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1: Stéphanie Veillette pour les crinqués d'été.
2: Nicolas Bellemare pour les crinqués d'été.
1: Hey, là, c'est...
2: On était à veille d'avoir un jingle chanté.
1: On était à veille. On a parti de même en riant parce que j'avais commencé de la même façon, mais j'avais oublié de peser sur enregistrer.
2: Ben, bravo.
1: Ben, merci beaucoup. Là, vous êtes dans une station de radio. On va parler de musique. S'il y a quelque chose qui nous rallie, la Mauricie, tous ensemble, et les animateurs de radio, et vous, c'est la musique.
2: Mais
1: vos tunes d'été. 819-519-1031. On veut vous lire.
2: C'est moi, la voix. On veut vous lire.
1: Puis on va peut-être vous envoyer un t-shirt. Ouais. Steph, ta toune d'été cette année ou même des tounes d'été que t'as déjà eu dans le temps, là.
2: Hey, écoute, c'est con, là, mais dans le temps, quand c'est sorti l'été et je capotais. California Girl de Katy Perry.
1: Ah oui, ben oui.
2: Ça,
1: ben
2: ça
1: oui.
2: Sent l'été, là. Uh-huh. California Girls, we're undeniable.
1: Trudeau, Cathy Trudeau à cette heure, hein, madame? Mm-hmm.
2: Oui! Okay, oui. Cathy Trudeau.
1: Ah, wow, c'est beau.
2: Ouais, sinon, écoute, c'est con, là, mais t'écoutes ça, les fenêtres baissées avec des lunettes de soleil. Any Man of Mine de Shania Twain. Malade, ça, j'adore ça. Sinon, Summer of 69 de Bryan Adams.
1: Ah, oui,
2: que j'adore. Et sinon, la chanson aussi qui me fait triper. I'm walking on sunshine.
1: Ah oui!
2: Toi, mon clou.
1: Moi, une de mes chansons de. Ben, cette année, c'est I Just Might de Bruno Mars.
2: Oh. Non. Bam.
1: C'est tellement, mais tellement bon. Alex Warren, Fever Dream, c'est quoi?
2: You need like a fever dream.
1: Hey, ça, c'est bon cette année.
2: Oh,
1: on a une bonne
2: malade.
1: Année quand même. Des étés, l'été passé, me semble que c'était pas un gros char.
2: Non.
1: Mais sinon, hey.
2: Ça, c'est pas Soul Sister?
1: Oui, Hey Soul, je me souviens plus du nom.
2: Hey Soul Sister.
1: Ça, là, l'été, les fenêtres baissées, c'est tellement
2: bon. Train, ça, voilà.
1: Exactement.
2: Oh, wow.
1: Que des grosses tounes de même, c'est tellement, tellement
2: c'est moi,
1: bon.
2: Ça, là, la grosse toune.
1: C'est toi, la grosse toune.
2: Oui.
1: C'est vrai que tu chantes bien. T'as le fun d'entendre même l'été, même
2: l'hiver. T'as le fun d'entendre chanter ma grosse toune.
1: Mais sinon, même si ça n'a pas sorti l'été, mais des grosses tounes de road trip, là, on parle de Queen.
2: Oui.
1: Ça, là, le soir, les fenêtres baissées pendant qu'il fait une petite soirée de
2: juillet.
1: Tu gueules Bohemian Rhapsody, là, en faisant ton tour de char à 10h le soir, là.
2: C'est malade.
1: Ah oui. Tout ça. Vraiment.
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1: C'est gossant, ça, Coulou, là!
2: Ça, les maringouins. Le son... Bonjour, tout le monde, c'est les crinqués.
1: Les chroniques d'été!
2: Crinqués d'été. Et là, on parle de maringouins. Moi, j'adore aller faire du camping sauvage d'une tente, là. Et si... Oui, c'est ça. C'est le fameux son de t'es couché. Enfin, dans ton sleeping bag, t'es super confortable. Et là, demander, t'entends?
1: Oh non, non! Puis t'as l'impression qu'il va te rentrer dans l'oreille.
2: Ah, puis là, t'es sur le bord d'endormir, tu l'entends passer. Mais j'adore les maringouins, moi.
1: T'aimes ça te faire piquer par ça, tu m'as dit, hey, hein?
2: J'adore me faire piquer par les maringouins, là. Shame on me, au pire, là. Mais moi, j'aime me faire piquer, là, puis après ça, le gratter. Le gratter, puis arrêter pas. Je trouve ça tellement satisfaisant, gratter une piqûre de maringouin. Je le fais en ce moment sur une petite piqûre, je sais pas si c'est ça, là.
1: Ouais.
2: Mais, oh mon Dieu, que ça fait du bien!
1: Oh, moi, je déteste!
2: Il y en a pour qui ça fait mal, genre. Et
1: puis moi, ils vont piquer là, des jours après, puis je reste avec une marque rouge. Là.
2: Voyons donc.
1: Non, moi, j'haïs ça, les maringouins. Et justement, les maringouins, on appelle ça ici au Québec, mais sinon, c'est des moustiques. Hein? C'est un peu comme ça ailleurs
2: non,
1: dans le monde.
2: Non, mais moi, c'était
1: Mosquito. Steve
2: Schott. Steve
1: Schott? Oui, Steve Schott qui aime bien les maringouins. Hey, c'est fatigant, les maringouins. Ça se nourrit
2: c'est
1: de
2: vrai
1: quoi?
2: C'est fatigant. De notre sang.
1: Oui, les femelles seulement.
2: Ah oui,
1: quand
2: c'est
1: ça
2: vrai.
1: Pique, c'est seulement les femelles qui vont venir sucer votre sang.
2: Bon.
1: Et c'est un problème au Québec l'été à cause de l'humidité. Et les ondes d'eau. Parce que où c'est que ça se reproduit, les maringouins? Dans l'eau stagnante, donc dans les bassins. Si vous avez une chaudière avec un fond d'eau dedans, ou des tailleurs d'été qui traînent dans le cours avec de l'eau, ça va se reproduire là-dedans, dans les marais, les lacs, les fossés. Donc, si vous avez un étang bien cute dans le cours l'été, ça attire les maringouins et les zones humides. Fait que les hêtres cèdres aussi, c'est l'enfer. Si t'as une hêtre-cèdre dans l'entour de la maison, c'est sûr que t'es rempli de maringouins.
2: Ah ouais, ben d'autres, on a des fossettes, on est en campagne, des fossettes, des hêtres-cèdres, on a tout ce qu'il faut
1: pour. Tu dois en avoir chez vous.
2: Ben oui, on a une lumière bleue, puis t'es en train de dire pow!
1: Ah! Oui, c'est ça, ça vient se coller dedans, puis il crève.
2: Fini!
1: Ça ressemble un peu au barbeau, mais en plus petit. Oui, parce qu'ils ont vraiment comme la même. Le même processus de création, si je peux dire. C'est un œuf qui est pondu dans l'eau. Ça devient une larve aquatique. Nymphe et ensuite un moustique adulte. Fait que ça prend quelques jours là, à se développer un moustique. C'est vraiment pas long. Et pourquoi que ça nous pique les maringouins?
2: Quoi donc?
1: C'est qu'ils ont besoin de protéines du sang pour développer leur œuf.
2: Ah ouais, mais je pense que ça meurt pas longtemps après, t'en vas piquer en plus.
1: Les guêpes, oui, les maringouins, je peux pas te dire.
2: C'est pas grave ça.
1: Mais bien évidemment, est-ce que c'est dangereux? En général, non. Mais ils peuvent certains maringouins transmettre la maladie de Lyme.
2: Oui.
1: Ça peut être moins
2: la fièvre jaune
1: aussi. Fait que à faire attention, mais c'est sûr qu'on a des démangeaisons, de l'irritation et réactions allergiques chez certaines personnes.
2: Moi,
1: ça ressemble à ça, je viens rouge pendant 3 jours.
2: Ben là, t'es allergique à tout, ça a l'air. T'as fait des tests au printemps.
1: Allergique à tout.
2: Tu respires et puis c'est quasiment allergique.
1: C'est ça, exactement. Je fais de la radiation d'allergène, moi, tellement que je suis allergique à tout. Qu'est-ce qu'on peut faire justement autour de la maison? C'est de se débarrasser ou du moins entretenir ces espaces-là, l'eau stagnante, les ondes ombragées et humides, la végétation dense et la chaleur et l'humidité. Donc, on vide les soucoupes d'eau, les jouets, on nettoie les gouttières. Si vous avez des barils d'eau, ben, on met un couvercle dessus, sinon c'est sûr que ça va être rempli de maringouins. Puis, on réduit les ondes humides et on peut se mettre, nous, une protection personnelle.
2: Ben oui.
1: Du DEET, des vêtements longs le soir et des moustiquaires aux fenêtres pour pas qu'ils rentrent dans la maison. Mais je pense qu'il y a personne qui a pas de moustiquaires qui laisse les fenêtres tout grandes ouvertes. Fait que y a aussi le thermacell.
2: Ouais, ça va que ça sauve des
1: un
2: vies, ça.
1: Un truc au butane, là, c'est merveilleux. Ça fait comme un genre de rayon là, de quelques mètres qui a beaucoup moins de maringouins. Fait que on peut acheter ça. Puis aussi, les lumières extérieures réduites. S'il y a de la lumière, c'est sûr qu'ils s'en viennent nous voir. Puis le pire, ben, c'est au lever du soleil, au coucher du soleil aussi. Donc, si vous faites un feu le soir, c'est sûr que vous faites manger par les maringouins plus qu'en plein jour.
2: Et le produit miracle, parce que j'ai déjà essayé plein du muscol, tout ça. On dirait que ça marche pas tant que ça. La Watkins. Vous savez,
1: c'est une la bouteille
2: blanche avec l'écriture verte. Là. Puis c'est de la crème blanche. Ça a l'air que c'est cancérigène pour la peau. Mais au moins, vous en aurez plus.
1: Ça, vous grattez pendant 3 jours.
2: Ben, c'est
1: on
2: ça.
1: On choisira nos combats.
2: Oui, merci Stéphanoche.
1: De rien, là.
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1: On la réaccueille pour ses crinqués d'été, Stéphanie Veillette.
2: Bonjour, coulou coulouche.
1: Là, on va parler de cheveux aujourd'hui. Oui. Comment protéger sa crinière, sa chevelure, ou même son coco, hein, on pense à mon père, entre autres.
2: Mais là, René, il faudrait pas qu'il y ait une grosse ampoule sur le top de la tête.
1: Oh non, ça doit faire mal. Mais puis en plus, une anecdote là-dessus, parce que ça a l'air que, là, on a déjà parlé de crème solaire, mais ça a l'air que ça peut abîmer les cheveux, le soleil, tout tel kit.
2: Ben oui, et moi, j'ai appris de mes erreurs en 2014. Si ma mémoire est bonne, je suis partie en voyage en Virginie l'été, fait qu'on s'est baigné dans la mer, on s'est baigné dans la piscine pis tout, et les cheveux m'ont pété, là.
1: Comment ça?
2: Comme ça avait pas de bon sens, mais tu sais, j'ai les cheveux blonds, j'ai les cheveux bleachés, et c'est à ce moment-là que ma coiffeuse a dit « Ok, mais t'avais pas de produit pour protéger tes cheveux », pis j'étais comme... Mais non. Fait que, tu sais, si vous vous baignez, si vous allez au soleil, des fois, vous dites, voyons, j'ai les cheveux tout secs, tout rêche, qu'est-ce que
1: c'est? Déjà que le chlore, déjà, des fois, l'eau des lacs.
2: Tu sais, des fois, ça peut abîmer. Fait que je me suis dit, gars, chronique historique sur les cheveux, comment bien protéger votre crinière. Surtout si vous avez des rallonges à 1300$ en tête comme moi. Ça va faire mal au cœur si ça pète dans le fond de la piscine, ces cheveux.
1: Merde.
2: Ouais. Premièrement, Nico, je pense que c'est chose que tu fais quand même assez régulièrement, couvrir tes cheveux.
1: Oui.
2: Tu te fais une casquette.
1: Une petite casquette l'été.
2: Chapeau l'été. Donc, ça, c'est quand même très important. Encore plus si vous n'avez pas de cheveux.
1: Ben oui, là, mon père a toujours une calotte, là, mettons. Là.
2: Calotte, puis n'oubliez pas, là, ceux qui n'ont pas de cheveux, crème solaire.
1: Oui, oui, ils se crèment le coco.
2: Mais parfait. Bravo, René, c'est très bien. Donc, c'est la protection la plus efficace. Même souvent, là, dans les magasins l'été, vous allez avoir des chapeaux expressément qu'il y a un tissu UV.
1: Ah ouais.
2: On peut prioriser ça. Ouais, ça protège encore plus. Pour la baignade, ça va peut-être moins te concerner, mais pour les filles aux cheveux longs qui veulent préserver des beaux cheveux, c'est de mouiller ses cheveux avant d'aller vous baigner. Les cheveux, c'est comme une éponge. Mets une éponge sec dans l'eau, ça gorge, ça boit tout le liquide.
1: Okay.
2: Mets une éponge mouillée dans l'eau, elle va bien moins absorber l'eau dans laquelle tu la mets.
1: Ah.
2: Les cheveux, c'est le même principe. Fait que c'est sûr, si tu mets tes cheveux secs dans l'eau de piscine, elle a tout absorbe.
1: Ça va absorber le chlore et tout. Là. Fait que là, si tu fais juste les mouiller dans de l'eau normale...
2: Oui, exactement. Okay. Ben, ils vont déjà moins absorber parce qu'ils vont déjà être engorgés d'eau.
1: Ah, c'est pas fou,
2: ça va moins entrer dans les fibres capillaires. Oh. Encore mieux, vous pouvez appliquer un revitalisant sans rinçage. Donc, vous mettez de l'eau dans votre cheveu, vous mettez votre masque hydratant ou revitalisant sans rinçage, vous faites une couette, merci, bonsoir. Vous allez hydrater vos cheveux sans, en plus, avoir une éponge, entre guillemets, le sec, qui va absorber les produits.
1: Hey, on apprend.
2: On apprend certains. Rincez les cheveux dès que possible pour éliminer le sel, le chlore ou les résidus d'eau de lac. Là, les menées qui sont pognées dans votre tresse.
1: Les algues vertes.
2: Oui. Et ils se vendent aussi, renseignez-vous à votre salon de coiffeur, mais ils se vendent des produits UV pour les cheveux, que ce soit en crème ou en spray. Puis évidemment, ben, c'est sûr, si on est capable le moins possible d'utiliser de chaleur dans nos cheveux, si vous vous baignez à tous les jours, puis à tous les jours, vous remettez du séchoir, du fer à friser, du fer plus, c'est sûr que ça vient abîmer. Donc...
1: Parce que le soleil fait déjà son pesant d'or. Moi, là, l'été, là, je deviens blond, châtain,
2: blanc, spot,
1: ça pâlit.
2: Ouais, fait qu'oubliez pas de mettre un protecteur de chaleur si jamais vous utilisez des outils chauffants.
1: Bon Dieu.
2: Puis attention à votre couleur aussi. Hein. Si vous êtes un beau blond platine, idéalement mettez pas vos cheveux dans l'eau parce que ça peut changer de couleur.
1: Ouais, ça peut devenir vert. Hein?
2: Vert, oui.
1: J'ai déjà vu ça, c'est beau des cheveux verts.
2: Ouais, fait que ben écoute, quand c'est voulu, mais quand c'est pas voulu,
1: c'est bien scraper ton été et tes photos Pinterest.
2: Exactement. Ah, ma photo Instagram sera pas aussi belle.
1: Non, c'est vrai. Hey Steph, merci beaucoup. On va prendre soin de nos cocos.
2: Ben oui, vos cocos et vos poils de tête.
1: Vos poils de tête?
2: Oui.

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1: Allô, Stéphanie!
2: Salut,
1: Nicolas! C'est les Crinqués d'été! Bonsoir!
2: Bonsoir, tout le monde!
1: Hey, là, tu m'arrives avec quelque chose de le fun. On parle de bouffe, on parle de collation amenée à la plage.
2: Ben, exactement.
1: En pique-nique, dans le fond.
2: En pique-nique, à la plage, dans un parc. Qu'est-ce qui est le fun à amener, justement, quand tu peux faire un lunch sur le fly? Puis toi, tu penses souvent au parc national.
1: Tout le temps!
2: Fait que, écoute, je te prends peut-être au pied du mur, mais je me suis dit... Qu'est-ce que t'amènes, toi, comme lunch, comme collation, quand tu pars justement dans une journée d'expédition de même?
1: Ah, moi, là, je suis plate. Ben, je suis pas plate, mais je suis pas bien bon. J'aurais pas été une bonne mère de famille, là.
2: Ah, ouais?
1: Moi, là, mettons, là, je pars de chez nous, puis je vais aller au Parc national, j'arrête chez Nobert. Je m'achète des salades tout faites. Fait que, je me casse pas le basic. Mais, j'haïs pas ça quand je vais à une place où il y a une mère de famille avec des enfants, par exemple. Parce que
2: là, t'as
1: des pizzas froides, t'as des crudités, t'as des raisins déjà frais lavés, tout coupés.
2: Mm-hmm.
1: Mais, ouais, c'est ça. Non, je suis pas très faisou de lunch, m'a dit.
2: Ah ouais.
1: Ah non, mais là, puis en plus j'ai pas d'ice pack. On n'est pas
2: on part de loin.
1: Ben, je pars de loin. Mais tu sais, nous autres on a un frigidaire à la job là, fait que j'ai pas des ice pack mais tu as des belles suggestions pour nous pour les familles.
2: Ben certainement, écoute, les melons d'eau.
1: Ah ouais.
2: Melon d'eau, quand tu pars à la plage, quand tu pars dans un parc faire une activité dehors, il n'y a rien de mieux. Puis ça apporte un peu d'eau aussi, de l'hydratation pendant les journées chaudes d'été.
1: Mais le problème avec ça, c'est qu'une fois sur mille, il est bon.
2: Ouais,
1: le reste
2: mais
1: du
2: regarde,
1: temps, il est sablonné.
2: Quand il est bon, il est bon. Fait que ça vaut la peine de prendre le risque à ce chaque. Sinon, qu'est-ce qui est le fun aussi? J'adore les wraps.
1: Ah
2: ça,
1: oui!
2: Ça s'amène tellement bien. T'as
1: j'adore
2: pas peur de l'écraser comme une sandwich. Là, tu l'enroules dans du papier d'aluminium. Merci. Bonsoir.
1: Ça m'a fumé avec du fromage Philadelphia.
2: Oh, des petites carpes, des oignons rouges.
1: Des oignons rouges, un peu de salade, tomate. Oh mon Dieu, que c'est beau.
2: Sinon, classique, là, salade, tomate, un peu de fromage.
1: Oui, jambon.
2: Jambon ou au poulet. Ça se garde. Tu sais, ça prend pas de place.
1: C'est vrai.
2: C'est
1: pas
2: tellement
1: long.
2: Bon.
1: Tu fais des petits rouleaux.
2: Exactement. Ou sinon, il y a des boîtes bento aussi. Moi, je m'amène ça souvent quand je vais faire du paddleboard.
1: C'est quoi ça?
2: Ils vendent ça là, dans les grandes surfaces, là, Walmart et compagnie. Les boîtes bento, là, c'est une boîte qui a plein de petits compartiments. Fait que dans ton compartiment, tu peux te mettre une poignée d'amandes. Dans l'autre, tu coupes, mettons, un petit saucisson en tranches. Après ça, tu te mets des crudités en dessous. Tu as un petit plat pour ta vinaigrette. C'est vraiment bien pensé. Donc,
1: hey, c'est quand même 35$ pour un kit.
2: Mais là, ça dépend. Là, c'est une bento kawaii. Ouais, mais cher celle-là. Il y a des moins chers au Walmart. Ça vaut vraiment la peine. Fait que, mais moi, je suis team wrap au lieu de sandwich en pique-nique.
1: Ah ouais, hein? Ben, merci pour tes suggestions.
2: Ben, ça me fait bien plaisir.
1: C'est qu'est-ce que j'aime, moi, des pizzas trottoirs?
2: C'est. Des pizzas qui font le trottoir.
1: Non, oui. Non, des petits, les épiceries vendent ça, là. Des grandes pizzas frites, juste à tomate.
2: Juste comme de la sauce. Ah, c'est bon. La croûte, je sais pas pourquoi, mais elle est orange.
1: Ah oui, mais je pense que c'est l'huile, parce que c'est gras un peu, ces pizzas-là.
2: C'est bon.
1: C'est tellement bon. Après ça, tu peux mettre ce que tu veux là-dessus. Là. Un peu de burrata, tu mets un peu de roquette, du glaze de balsamique. Tu viens de jazzer ta pizza frette avec pas grand-chose.
2: Ouais, là. Mais oui. Parce que juste de même nature, là.
1: Je l'aime. Je te mangerai ça.
2: OK, là, tu viens de me donner un méchant gros craving.
1: T'imagines-tu mettre ta petite pizza frette dans ta boîte bento?
2: Miam! Avec des olives.
1: Ah. Mmh.

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1: Allô, Stéphanoche!
2: Salut, Couloulou!
1: Hey, tu viens nous parler d'un sujet qui... je vais porter attention.
2: Oui.
1: Parce que chez nous, on a l'air climatisé à l'étage. Fait que cuisine, salon, salle de bain, il y a une petite pièce aussi de musique parce que ma coloc donne des cours de musique. Mais... à l'étage en haut, au deuxième, où ce que je dors, on n'a pas l'air climatisé.
2: Mais pourquoi tu ne vas pas dormir sur le plancher en bas?
1: Sur le plancher en bas?
2: Ben oui!
1: Ben voyons. Là, je vais prendre tes trucs à la place. Comment mieux dormir quand il fait chaud?
2: Oui, parce qu'on le sait que ça a des incidences sur le sommeil quand il fait chaud. T'sais, on conseille de dormir dans une pièce qui est froide, qui est noire, t'sais, pour mieux dormir.
1: Et moi, l'hiver, là, il ferait... je garde ça à 15-16 dans ma chambre.
2: Aussi,
1: je mets pas de chauffage puis je craque un peu à la fenêtre. Fait que quand il arrive des minutes à 35, je suis là...
2: on est loin de ce qu'on aime. Hein? Qu'est-ce que ça fait dormir à la chaleur? Ben, c'est sûr que tu vas t'associer à ça, mais on a plus de misère à s'endormir. Ça prend plus de temps. Sans

0: puis avec la température. Et bien évidemment, on va s'aider avec un petit ventilateur.
1: Ah oui.
0: Ça, ça va aider à bien
1: dormir. Au max, là, à 3 puis à 1 pouce de la face.
0: Ouais, mais faut faire attention, hein, tu peux paralyser avec
1: Je paralyserai, au moins je vais dormir. Je vais dormir longtemps.
0: Bon, ben, c'est ça, exact. On peut prendre aussi une douche tiède. Souvent, on a l'impression que d'aller prendre une douche glacée, ah, ça oui, va nous aider.
1: Ben, moi, c'est ça que je fais.
0: Mais tiède, pourquoi? Parce que contrairement à une douche qui est une douce qui est glacée, ça aide au corps à évacuer sa chaleur plus efficacement.
1: Ah.
0: On choisit des draps légers en coton, pas des grosses flanellettes, bien évidemment. On peut boire de l'eau aussi pour rester hydraté durant la soirée, mais pas trop, sinon tu vas te réveiller parce que t'as envie de pipi.
1: Oui, c'est ça, puis tu vas le suer.
0: Oui, exactement. On évite l'alcool avant de dormir aussi,
1: okay.
0: Parce que ça, souvent, ça donne chaud. On a l'impression de relaxer, mais dans le fond, on a tout le temps...
1: T'as pas de sommeil réparateur quand t'étais chaud, là.
0: Non, c'est ça. En tout cas, pas du moins côté chaleur. On évite les aliments qui sont épicés, qui sont très lourds aussi, parce qu'on va avoir plus de difficultés à digérer.
1: On va avoir
0: plus chaud. Petite astuce rapide, des barbouillettes d'eau froide sur la nuque, les poignets derrière les genoux, avant d'aller vous coucher, c'est les ongles, que les vaisseaux sanguins sont plus proches de la peau.
1: Ah.
0: T'as-tu remarqué, c'est la même place où on met notre parfum? Parce que c'est vasodilaté, là, fait que ça projette les odeurs, les parfums.
1: Vasodilaté.
0: Oui.
1: On apprend des mots.
0: Ben, regarde, des fois, ça m'arrive. Puis, donc, c'est ça, on se met des barbouillettes d'eau froide juste dans le nuque, là, si vous voulez pas vous casser la tête, ça fait tellement du bien. Fait que, tu sais, c'est des petits trucs, petites barbouillettes dans le nuque avant d'aller vous coucher pour vous refroidir. Puis, ventilateur.
1: Exact.
0: D'eau fermée.
1: On dort les fesses à l'air. C'est le seul moment de l'année que je dors les fesses à l'air, moi.
0: Ah, ben, sinon, m'allez coucher chez vous.
1: Oui? Ah, ben, toi, là, on va avoir chaud.

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1: C'est les crinqués d'été.
2: Coucou.
1: Bonjour Stéphanie.
2: Bonjour Nicolas.
1: Hey, là, t'as des trucs pour nous autres parce que peut-être qu'il y a des petits à maison, ou même vous autres, si vous faites de la randonnée, que vous allez vous frotter, genre, dans de l'herbe à poux. Comment on fait pour les reconnaître et surtout quoi faire?
2: Et souvent, différencier aussi l'herbe à poux avec l'herbe à puce.
1: Il y a les. Hein? Il y a deux. Il y a deux. Hein?
2: Mais
1: c'est pas la même affaire.
2: C'est pas la même chose.
1: Oh mon Dieu.
2: L'herbe à puce, c'est celle qui cause les démangeaisons, les cloques, la peau rouge, ça pique. Et comment qu'on fait pour la reconnaître? C'est qu'il y a trois feuilles. Tu sais, il y a comme vraiment comme trois folioles qu'on appelle sur la branche. Trois feuilles qui sortent de là. Les feuilles peuvent être lisses ou légèrement dentelées. Sont vertes au printemps en été, puis rouges orangées à l'automne. Puis ça pousse au sol.
1: Ça pousse dans les airs.
2: Non, non, mais tu sais, ça peut être bien. Il y en a qui pensent que ça peut être bien, bien haut, mais c'est vraiment là, justement,
1: pour
2: des chevilles, des mollets, des tibias.
1: Okay.
2: Qu'est-ce qui arrive si on touche justement à de l'herbe à puce?
1: Ouais.
2: Faut se laver immédiatement à l'eau froide avec du savon, idéalement là, dans les 10 à 15 minutes. Quand même difficile quand t'es en plein milieu du parc national.
1: Ben ouais.
2: On va laver les vêtements, les chaussures, les gants, tout ce qui a pu être contaminé par l'herbe à puce. Et là, le plus dur, faut pas gratter.
1: Hein?
2: Ça peut faire des infections de la peau, on peut faire des gales, des croûtes. Et qu'est-ce qu'on fait si jamais ça pique, ça brûle, on a des cloques? Ben, faut faire des compresses fraîches, de la calamine ou de la crème qui peut être donnée par votre pharmacien. Fait qu'oubliez pas d'aller consulter si jamais vous avez des petites lésions qui apparaissent.
1: Wow.
2: L'herbe à poux.
1: Ouais.
2: C'est quoi la différence avec l'herbe à poux?
1: Ben là, je sais pas.
2: L'herbe à poux, là, ça ressemble un peu comme à une feuille de poutre.
1: OK.
2: Il y a vraiment comme plein de petites branches en forme,
1: ouais,
2: là, plus grand au plus petit. Et ça, c'est ce qui cause des allergies.
1: OK.
2: Saisonnières. Fait que c'est des feuilles très découpées. Ça ressemble entre une fougère, là, puis une feuille de cannabis, là. Ça a des petites épis, comme des petits bourgeons jaunes, ça pique pas, ça provoque pas d'éruption, mais c'est ça, là, c'est cette herbe-là qui nous fait éternuer, les yeux qui piquent, le nez qui coule, la congestion nasale. Fait quand on dit qu'on est allergique à l'herbe à puce, non, c'est à l'herbe à poux qu'on est allergique.
1: Mais y a-tu des puces puis des poux après ça? Moi, je me suis toujours demandé si c'était des nez à puce ou des nez à poux.
2: Non, Nico, tu sais, on appelle ça de l'herbe à poux ou de l'herbe à puce, mais c'est pas un nez à poux.
1: OK.
2: Il n'y a pas rempli de poux là-dedans. Exactement, c'est vraiment à cause que ça pique, que ça brûle. C'est vraiment une différence. Dans le fond, là, l'herbe à poux, c'est vraiment l'herbe qui fait que ça pique. Puis les poux, c'est des petits insectes qu'on peut avoir dans la tête. Mais non, il n'y a pas de poux là-dedans, ni de puces.
1: Ah, ben, on apprend tous les jours.
2: On va se coucher tellement intelligent.
1: Ah, et puis là, tu parles de ça, on dirait que ça
2: me pique, moi aussi. Je suis comme, je me gratte au sang, là.

0: mardi 28 juillet 2026. Ici Robert Savard, en manchette. Presque deux jours après sa disparition, Aline Melançon, 73 ans, de Saint-Étienne-des-Grès, a finalement été retrouvée saine et sauve. L'auberge du lac Sacacomi à Saint-Alexis-des-Monts est officiellement mise en vente après s'être placée sous la protection de la loi sur la faillite en juin dernier. Mais tout d'abord, pour débuter, le Centre antipoison du Québec appuie le projet de règlement visant à retirer le Benadryl des tablettes des pharmacies. Il s'agit d'une recommandation formulée par un coroner l'an dernier après la mort par surdose d'un jeune de 18 ans. Une consultation est présentement en cours. Les médicaments contenant du défenhydrine seraient ainsi vendus uniquement derrière le comptoir. Le Centre antipoison souligne avoir constaté une hausse des cas d'intoxication depuis 2021. La docteure Maude Saint-Onge est directrice médicale du Centre antipoison du Québec.
1: On sait que les intoxications sont souvent le reflet de l'accessibilité. Puis, évidemment, il y a tout ce qui circule sur les réseaux sociaux, sur l'Internet, qui encourage certains gestes qui ne sont pas nécessairement sécuritaires.
0: Presque deux jours après sa disparition, Aline Melançon, 73 ans, de Saint-Étienne-des-Grès, a finalement été retrouvée saine et sauve. Un membre de sa famille a confirmé à notre salle des nouvelles qu'elle a été retrouvée au Saguenay. L'alerte Silver visant à retrouver Mme Melançon a été levée à 9h45 par la Sûreté du Québec. Mme Melançon avait quitté son domicile dimanche après-midi au volant de son véhicule. L'auberge du lac Sacacomi à Saint-Alexis-des-Monts est officiellement mise en vente après s'être placée sous la protection de la loi de la faillite en juin. Le Journal de Montréal rapporte que l'établissement doit environ 3 750 000 $ à 105 créanciers. L'hôtel de 106 chambres, évalué à 12 millions de $, demeure toutefois en activité. Les acheteurs intéressés ont jusqu'au 27 août pour se manifester. Dominique Saint-Cyr, 39 ans, restera détenu jusqu'à la fin des procédures. Il a comparu hier après-midi au palais de justice de Trois-Rivières, où le juge a refusé sa remise en liberté. L'homme est notamment accusé de tentative de meurtre, de voies de fait graves et de tentative d'introduction par effraction. Il est soupçonné d'avoir participé à une tentative de meurtre survenue à Trois-Rivières en février dernier. Ces deux co-accusés seront entendus le 28 août. Bien que la session parlementaire soit terminée, que la campagne électorale approche et que la nomination de son ou sa successeur approche également, Marie-Louise Tardy continue son travail sur le terrain. La députée sortante de la Violette-Saint-Maurice a, de son propre aveu, plus d'une centaine de dossiers en cours actuellement.
2: J'ai 151 dossiers actuellement sur lesquels je travaille encore. Et là, je me dis, il faut que j'aie les réponses. Mais plus les semaines passent, je me dis, bon, ben regarde, ça va être un dossier que je vais devoir transférer, que je vais transférer avec plaisir au prochain ou à la prochaine députée.
0: En entrevue à notre antenne, Mme Tardy a rappelé qu'en dépit d'une étiquette qu'ont tenté de lui coller certaines personnes mal intentionnées, elle a toujours placé le citoyen au centre de ses préoccupations, peu importe sa couleur politique.
2: Il y a des choses positives, on apprend, et de se rattacher à ce positif-là, et de voir le beau et le bon dans les gens. Et je pense que c'est ce que les gens ressentent quand ils viennent me rencontrer, quand ils viennent nous voir, parce que, là, je parle de moi, mais c'est une équipe, et il faut que la députée et le député s'accolent avec des gens qui lui ressemblent, des gens qui sont bienveillants, des gens qui sont à l'écoute, des gens qui sont ouverts aussi et des gens qui aiment les gens parce qu'on est toujours en contact avec des gens là.
0: Bien qu'elle ait décidé de quitter la vie active, il se pourrait bien qu'on la voie graviter autour du milieu forestier dans un avenir pas si lointain. Le nombre de réclamations pour les vols de voitures a reculé en 2025 selon le groupement des assureurs automobiles. En 2025, le nombre de réclamations pour vols de véhicules a diminué de 31,5% par rapport à l'an dernier, le niveau le plus bas depuis 2016. Par contre, le coût moyen d'une réclamation pour les réparations à la suite d'une collision augmente. Il atteint désormais plus de 8 500 $ comparativement à 4 000 $ 10 ans plus tôt. Plusieurs facteurs entrent en ligne de compte selon Dave Cavallero, qui est directeur de l'estimation au groupement des assureurs automobiles.
3: L'enjeu ici, c'est que les véhicules modernes, oui, sont plus sécuritaires, mais sont aussi plus complexes et plus coûteux à réparer. Donc, l'augmentation du coût des pièces, de la main-d'œuvre spécialisée et de la valeur des véhicules contribue à cette hausse-là.
0: Le ministre du Commerce Canada-États-Unis se rendra de nouveau à Washington la semaine prochaine. La presse canadienne précise que Dominique Leblanc sera accompagné de Janice Charette, négociatrice en chef du Canada pour les questions commerciales. La date exacte du voyage n'a pas été confirmée, ni les responsables américains qui seront rencontrés par la délégation canadienne. Rappelons que l'administration Trump a annoncé la semaine dernière des droits de douane de 50% sur une foule de produits canadiens. Voilà qui complète l'information. 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

cette semaine, c'est Country Pop le matin qui part. On part la machine pour ce mercredi 29 juillet avec une alerte jaune, Masqui. J'espère que vous êtes prêts parce qu'il va pleuvoir aujourd'hui. En ce moment, c'est 19 degrés. On prévoit aujourd'hui de la pluie parfois forte. Ça a même commencé hier soir. Hein? On devrait attendre 50 à 80 mm de pluie jusqu'à demain. Et il y a des zones qui pourraient franchir 100 mm de pluie. On a marqué les 30 ans du déluge au Saguenay la semaine passée. On espère pas avoir un déluge ici non plus, mais quand même, on a un gros programme pour vous autres aujourd'hui. Cette dame septuagénaire a été retrouvée du côté de Saint-Étienne-des-Grès. Vous savez, elle était portée disparue. On l'a retrouvée au Saguenay. On est toujours à la recherche de cette personne-là, de ce présumé agresseur de ce jeune adolescent. En ce moment, il y a un mandat d'arrestation. Tous les détails dans quelques instants. On vous parle aussi il y a de plus en plus de candidatures qui se fait déposer parce qu'on s'en va en élection en octobre prochain, provinciale et fédérale aussi, fin août, finalement. Et on passe ça, Masqui, avec Marc Dupré, c'est Aimons-nous sans attendre, le tout avec les crinqués Robert Bernard. C'est une autre édition de Country Pop le matin qui commence. Sans attendre.

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1: 6h04, ça prend le parapluie ce matin pour se rendre au travail ou aller prendre notre petite marche de vacances, hein, parce que c'est de la pluie en abondance aujourd'hui et ça jusqu'à demain. Hier, dans notre zone, nous prévoyait du soleil, puis là, finalement, ben on a la grosse mouillasse, pratiquement 100 mm de pluie jusqu'à demain. Donc, un avertissement jaune, pouvez-vous croire qu'on est rendu avec ça. Dans les prochaines minutes, on va voir de plus en plus de pancartes, hein, parce que les élections, ça s'en vient. Là, on a ajouté des élections fédérales qui arrivera à la fin août pour certaines régions, mais on s'en va en élection en octobre prochain. On va passer aux urnes et on vous parle de ça dans quelques instants après deux grosses tunes, OK? C'est moi qui ai choisi cet ordre-là, ces deux chansons-là. Bien sûr, Charlotte Cardin, Feel Good, parce qu'on est de bonne humeur même s'il y a de la pluie. Et là, c'est Gab Fredette qui vous signifie que vous avez fait le bon choix ce matin en choisissant Country Pop et countrypop.ca.
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0: Une chose qu'il faut pas chercher aujourd'hui, c'est le soleil, parce que d'après moi, il va briller par son absence aujourd'hui avec ses presque 100 mm de pluie. Risque d'un orage au cours de l'après-midi, max de 23 ressenti, 31. Donc, ça va être bizarre comme météo pour notre milieu de semaine. Ceci dit, oubliez pas d'en profiter, peu importe c'est de quelle façon vous allez le faire, parce qu'on est mercredi et les vacances de construction, ça se termine très bientôt. Les vacances vont se terminer d'une drôle de façon aussi pour les élus hein, au Québec. On est à 2 mois des élections et là, les partis politiques multiplient les annonces de candidatures partout au Québec. Et il y a un petit sondage qui a été fait. Si la CAQ tirait de l'arrière il y a quelques semaines, ben, elle a pris du retard sur ses adversaires. C'est Louis Lacroix qui a préparé ce reportage.
1: En juin dernier, le député péquiste Pascal Paradis reprochait à la CAQ de ne pas présenter de nouveaux candidats.
2: Les élections s'en viennent et les Québécois veulent savoir quelles sont les équipes qui vont être présentées.
1: Depuis, Christine Fréchette s'est bien reprise. En date d'aujourd'hui, 82 candidats ont été investis. La CAQ n'est devancée que par Québec solidaire à 94 annonces et par les conservateurs d'Éric Duhaime avec 99. Chez les libéraux, Charles Milliard multiplie les investitures, 78 jusqu'à maintenant.
3: On est très en avance sur 2022, qu'on aura tous nos candidats au jour 1. J'ai aucune inquiétude là-dessus.
1: Ironiquement, le PQ qui se targuait d'être en tête arrive aujourd'hui au dernier rang avec 59 candidats annoncés et 15 à venir. Louis Lacroix, Cogeco Nouvelles, Québec.
0: Mon collègue aux Nouvelles, Robert Bernand, nous donnera d'autres détails concernant ce dossier-là et d'autres dossiers à compter de 7 heures avec nous ce matin. Et on va être ensemble, Robert et moi, tout l'avant-midi. J'ai Country Pop au travail à compter de 8h30 avec vous. On va avoir bien du fun et Robert est là aux Nouvelles à tous les heures 55. Et pour rester à la vue, à l'affût, dis-je bien, de toutes les dernières nouvelles, vous pouvez toujours aller visiter le countrypop.ca et notre page Facebook Country Pop. Mike Valletta Waiting, ça s'en vient. Et là, c'est Jeff poser Ballon Sonde, chanson qu'il a écrite en l'honneur, en mémoire, un peu comme s'il redonnait des nouvelles à son grand ami Carl Tremblay. On se l'offre à l'instant à Country Pop et via le web au countrypop.ca.

Chipop.ca, ben, on organise pour vous votre journée de pluie, OK? Regarde ça, là. Je vais me donner un petit moment ce matin pour vous trouver des activités à faire à l'intérieur parce qu'aujourd'hui, ça sera pas un gros char, OK? Côté soleil. 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Toujours mieux en solo à Country Pop et CountryPop.ca. Bon mercredi matin. Le moment.

0: cette grisaille de ce matin vous donner peut-être du fil à retordre pour vous réveiller, pour commencer votre journée avant d'aller au travail, eh bien, dans quelques instants, Ariane D'Amour va vous craquer un peu. Et j'ai cette chanson-là qui risque pas mal de vous réveiller. Right Where My Husband dans les prochaines minutes à Country Pop et sur vos parleurs intelligents partout en Mauricie. Bon milieu de semaine.
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4: La pépinière du parc à Saint-Mathieu-du-Parc célèbre les 10 ans de son labyrinthe Coureur des bois avec une toute nouvelle expérience immersive. Un parcours sonore inédit vient enrichir cette attraction familiale qui a déjà accueilli près de 50 000 visiteurs depuis 2016. L'entreprise familiale qui emploie 35 personnes poursuit aussi son développement et contribue au rayonnement touristique de la Mauricie.
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9: 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La Fédération québécoise des chasseurs et pêcheurs lance un appel à la population pour qu'elle signale la présence des dindons sauvages qu'elle croise d'ici au 31 août. Ces signalements contribueront au premier décompte annuel de dindons sauvages au Québec et à une étude sur l'écologie de l'espèce. Saint-Barnabé a perdu près de la moitié de sa brigade incendie après la démission de 6 des pompiers de son service. Les élus ont rapidement confié la couverture incendie du territoire à la Régie des services de sécurité incendie regroupés de la MRC de Masquinongé afin d'éviter toute interruption de service. Icône du hockey féminin de la Mauricie depuis quelques années déjà, la Louisvilloise Alexia Moreau a signé une entente pour évoluer avec le SDEHF en Suède en vue de la prochaine saison. Une tournée européenne occupera les Frères Lemay pendant une bonne partie du mois d'août. En 20 jours, le groupe se produira sur une dizaine de fois en spectacle sur des scènes de la France et de la Belgique. L'écho de Masquinongé fait relâche pour les deux prochaines semaines. 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

29 juillet et la Mauricie se réveille avec une prévision météo assez étrange, OK? Moi, je vous avais prévu du beau soleil aujourd'hui et finalement, Dame Nature s'est dit « Non, non, les chums, c'est moi qui le contrôle sur la manette ici. » Actuellement, c'est 19 degrés. On aura un max de 23, ressenti 31. Drôle d'écart quand même. Indice UV très bas parce que ben, c'est de la pluie, avertissement jaune qui est prévu sur la Mauricie. La majorité des régions devraient avoir entre 50 et 80 mm de pluie jusqu'à demain matin. Il y a certains secteurs même qui vont avoir des orages quand même parfois forts ce soir. On pourrait accumuler d'ici demain, tout dépendamment, vous êtes le 100 mm de pluie. Donc, ça faut être prudent, là, surtout en fin de journée, ce soir également. Plus ça va être accumulé, là, des accumulations d'eau probables sur plusieurs routes, des basses terres également. Il y a des glissements de terrain qui vont être à surveiller. Donc, c'est très, très, très, très important là, de regarder tout ça. Je dis ça, mais c'est pas nous autres qui doivent voir ça, c'est la voirie. Mais en bref, oubliez pas le parapluie et faites des activités à l'intérieur. Là. Oubliez pas, il y a plein d'affaires à faire, on regardera ça ensemble. Les crinqués, dans les prochaines minutes après cette séquence, pas piquer des verres. Nous autres, des deux frères, et là, c'est Jean Leloup, balade à Toronto. Ça, ça donne le goût de partir en road trip. Mais moi, je reviens de vacances. Fait que faites le road trip à ma santé.

0: Elle est là, c'est ma crinquée du jour, Ariane D'Amour. Mon Dieu, ça rime.
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0: Bonjour, Ariana Love.
2: Bonjour, Cola.
0: On se retrouve pour un autre crinqué et tu nous arrives avec quoi?
2: La journée mondiale du grrrr aujourd'hui.
0: C'est quoi le grrrr?
2: La journée mondiale du tigre.
0: Du tigre, hein, ouais.
2: Tu roules ton air en le disant.
0: Tigre.
2: Alors, évidemment, je t'ai préparé un quiz du jour parce que, comme on l'apprend depuis le début de la semaine, on va se coucher pas mal moins niaiseux avec ces quiz-là.
0: Regarde, pas parce qu'on est en vacances qu'on n'apprend pas.
2: Charles Tisser et National Geographic est sorti de notre corps. Alors, connais-tu vraiment ton tigre? C'est le quiz du jour. Quel bruit un tigre peut-il faire en plus de rugir? Il ronronne comme un gros chat domestique. Il gloute

0: glougloute comme une dinde ou il siffle comme un serpent?
1: Ceux qui ronronnent comme un gros chat.
0: En fait, non, il siffle comme un serpent. Les tigres peuvent souvent grogner et produire un sifflement impressionnant, mais contrairement aux chats domestiques, ils ne ronronnent pas de la même façon. Les rayures d'un tigre se retrouvent sur son pelage et sur sa peau, ou même sur les griffes.
1: Pelage et peau?
0: Pelage et peau, ouais, c'est pas juste sur le pelage, c'est sur sa peau également. Alors, si jamais vous avez l'envie de raser un tigre, vous allez être capable de continuer à voir ses rayures sur sa peau.
1: Une activité tranquille, ça, raser un tigre.
0: Si jamais vous êtes jackass et que vous avez un défi relevé sur TikTok, non, faites pas ça, la gars. Pourquoi les tigres adorent-ils souvent l'eau? Pour attraper des poissons et se rafraîchir, parce que leurs moustaches fonctionnent seulement lorsqu'elles sont mouillées ou parce qu'ils détestent marcher sur la terre?
1: Je dirais A.
0: Oui, je savais pas. Les tigres adorent attraper des poissons et se rafraîchir dans l'eau. Se rafraîchir, je m'en doutais.
1: Oui, mais...
0: Mais chasser le poisson, ils ont-ils leur permis de pêche?
1: Je sais pas.
0: Combien de viande un tigre adulte peut-il manger en un seul repas? 8 kilos, 40 kilos ou 90 kilos?
1: 90 kilos peut-être.
0: On parle de 40 kilos. Là, après une grosse chasse, un tigre peut engloutir jusqu'à 40 kilos de viande d'un coup. Bien évidemment, ils ne mangent pas ça à tous les jours. Une fois qu'ils ont mangé, ils digèrent pendant quelques jours avant de rechasser. Un peu comme les loups. Là.
1: C'est,
0: c'est pas 40
1: c'est
0: kilos
1: à tous snack,
0: les jours.
1: C'est un gros snack. Après ça, c'est un jeûne.
0: Oui, non, sinon, ça serait des éléphants à tuer.
1: Ah, ben oui, il y en aurait plus.
0: Les moustaches d'un tigre servent souvent à quoi? Sentir si une ouverture est assez grande pour passer, attirer les partenaires ou chasser les moustiques. Oui, ils ont comme des vibrations là, qui sont capables de capter les distances et de se déplacer, surtout dans l'obscurité. Alors, c'est ça que leurs fameuses petites moustaches servent. Lequel de ces animaux un tigre peut-il parfois chasser? Un crocodile, un orignal ou encore un requin?
1: Ben là, y a-tu un requin?
0: Non, en fait, des crocodiles. Dans certaines régions, des tigres ont déjà été observés en train d'attaquer les crocodiles.
1: On écartait l'orignal, hein, parce qu'il n'y en a pas où est-ce qu'il y a des tigres.
0: À moins qu'il se soit échappé du zoo. Je pense pas que ça se passe ici au Canada. Les empreintes d'un tigre sont particulières parce qu'elles montrent rarement les griffes, parce qu'elles forment toujours une forme de cœur ou parce qu'elles brillent sous la lune.
1: C'est...
0: En fait, non. Contrairement aux chats domestiques, les tigres, quand ils marchent, leurs griffes se rétractent pour marcher. Alors, tu verras jamais les traces de griffes.
1: Ah.
0: On voit ça là, dans les bandes dessinées.
1: C'est vrai.
0: Mais un tigre, là, tu n'auras jamais...
1: C'est
0: il y a juste un coussin. Et dernière question pour toi. Quel est le plus grand tigre au monde? Le tigre de Sibérie, le tigre blanc ou le tigre du Bengale?
1: Sibérie.
0: Oui, le tigre de Sibérie est la plus grande sous-espèce de tigre et peut dépasser les 300 kilos chez un mâle adulte de grosseur normale.
1: Quand même, c'est énorme!
0: Alors voilà, si jamais vous êtes inspiré, ben vous allez pouvoir aller écouter le livre de la jungle aujourd'hui, voir les tigres et peut-être les voir différemment ou les apprécier un peu plus. C'est un beau bonne journée en tigre,
1: oui.
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1: Beau temps, mauvais temps, Ariane D'Amour va vous accompagner cet après-midi avec la meilleure musique. Fait que si jamais vous restez à la maison avec la pluie aujourd'hui, à écouter des films, ben c'est sûr qu'écouter la radio en écoutant des films, c'est un peu moins ça, là. Faisant du bricolage, faisant du petit ménage à la maison, jouer à des jeux de société avec les enfants, pas Nathalie Simard, mais Ariane D'Amour vous accompagne tout l'après-midi et elle vous ramène à la maison ce soir dans la terrasse Country Pop, la meilleure playlist, le meilleur feeling de vacances dès 16h. Fait que on se partage les ondes, Ariane et moi, aujourd'hui. Ben, c'est la reine du New Country, hein, Ariane. Elle a toujours de la bonne musique. Et parlant New Country, c'est Florida Georgia Line. Jason Derulo, Luke Bryan, This Is How We Roll. Ça part à Country Pop et countrypop.ca.

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16h53, la radio officielle de Nathalie Simard. D'ailleurs, Nathalie Simard sera de retour dans un peu moins d'un mois. Fin août, Nathalie Simard va être avec nous, mais pour l'instant, c'est l'excellent Robert Bernard qui s'en vient aux nouvelles. L'alerte Silver, la dame septuagénaire a été retrouvée saine et sauf. Ça, c'est une bonne partie. Ça, c'est une partie des bonnes nouvelles. L'autre mauvaise nouvelle, c'est que l'homme qui a assassiné son adolescent est toujours en cavale. On a des commentaires du maire du Lac-aux-Sables dans les prochaines minutes pour vous. Et pour se rendre là, sous la pluie, ben on s'offre Okoumé, son rire et les respectables. L'argent fait le bonheur. Répétez-vous ça, hein, si ça vous tente pas d'aller au travail ce matin.

0: principe, on va vérifier ce matin que la SQ, mais tout indique que ça va reprendre encore. Pour combien de temps on va leur demander?
1: Hey, moi, je pense toujours à la mère. Depuis le début de ce dossier-là, je pense à la mère. C'est
0: incroyable. Les vols de véhicules sont en forte baisse au Québec. C'est le Soleil qui rapporte ça ce matin. Depuis 2016, on parle de 31,5% en baisse.
1: Oh.
0: Alors, c'est quand même pas rien.
1: Bon.
0: Et on vous reviendra aujourd'hui, évidemment, sur un incendie d'une rare intensité en France qui a fait beaucoup de ravages. Et le Sénat américain qui a fait avancer un nouveau projet de sanctions contre la Russie. Ça aussi, ça va sûrement faire beaucoup jaser.
1: Excellent. On revient aussi dans les prochaines minutes. Réaction du maire de Lac-aux-Sables, parce que j'avais pas pensé à cet angle-là. On sait qu'on a retrouvé la voiture du père de famille là, du côté de Lac-aux-Sables, mais ça inquiète la population de là-bas, parce qu'il peut être n'importe où, cet homme-là.
0: Exactement.
1: Réaction du maire de Lac-aux-Sables dans les prochaines minutes. Robert, on se retrouve à 7:27. C'est prudence, hein, ce matin. Ça peut avoir, et il peut y avoir, en fait, un peu d'aquaplanage sur nos routes.
0: Il y a de l'eau.
1: Ben c'est ça. On y va avec Kylie Minogue, Can't Get Out of My Head, à Country Pop, 7h02. Toujours un petit 19 degrés, super confortable, mais ça va être humide sans bon sens aujourd'hui. Le max de 23 ressenti, 31 quand même. Fait que, oubliez pas vous serrer de votre bas de jaune.
0: Oui.

0: Morrissey dans Shawi Maski, mais qui nague des genoux. C'est Country Pop le matin qui vous réveille en mode vacances, qui vous réveille aussi en mode, ben, fallait à l'ouvrage parce qu'on est de retour de congé où bientôt les vacances sonneront pour vous. Mercredi aujourd'hui, le 29 juillet, hein, et je vous l'ai dit une couple de fois cette semaine, mais c'est l'état d'urgence. Faut profiter de l'été. Ça va vite. En fin de semaine, 1er août déjà. Et les vacances de la construction, ça se termine dimanche. Hein. Et il y a un autre indice qui me dit que, mon Dieu, que l'été file. Ce matin, vous savez, moi, je me lève vers 4 heures le matin et il fait de plus en plus noir, il fait noir de plus en plus tard. Parce que moi, je vois ça le matin, là, très tôt, là, puis hier soir, j'ai remarqué qu'il faisait noir un peu plus tôt aussi. C'est pas alarmant, mais quand même, on sait qu'on s'en va vers l'automne, donc sachez en profiter. Un gros dossier hein, qu'on surveille depuis, même depuis dimanche, avec ce père de famille qui aurait possiblement assassiné son enfant du côté de Shawinigan. Philippe Benoit accusé du meurtre au premier degré de son fils, toujours à la recherche. Il est recherché depuis 3 jours, homme de 41 ans. Et on a des réactions du maire du Lac aux Sables, parce que j'avais pas pensé à cet angle-là, mais c'est sûr que ça doit inquiéter la population de Lac aux Sables de savoir qu'un fugitif comme ça là-bas. Oui, ça va, on va l'avoir avec des...
1: C'est chance qu'on a la Sûreté du Québec qui réconforte les gens d'un peu partout, des campings et des résidences. On fait le tour de toute la municipalité où il y a des habitations pour essayer de trouver le personnage, mais venir jusqu'à date, là, aujourd'hui, là, il y a l'hélicoptère qui se promène. On a encore un bateau sur l'eau et les BTT qui font les chemins.
0: Encore des recherches qui sont prévues aujourd'hui et de grâce. Si jamais vous l'apercevez, cet homme-là, la police... arrête pas de le réitérer, de le dire. Il ne faut pas l'approcher. Il faut communiquer directement avec le 911. Ça se poursuit notre matin avec Robin Ottolini, Airplane Bottles plus The New Country. Ensuite, c'est un classique de cet été. Jealous, William Cloutier et Phil Rockett à Country Pop.
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Vince Lemay, on aime le whisky à Country Pop et countrypop.ca. C'est de la pluie ce matin. On est rendu à 20 degrés.

0: 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Le blitz du nord de Hit sans arrêt se poursuit avec quelques nouvelles dans les prochaines minutes. Robert Bernard s'en vient avec la suite dans le dossier de cet homme qui est maintenant accusé en fait au premier degré du décès, du meurtre de son fils. Toujours à la recherche de Philippe Benoit. Tous les détails dans quelques instants. Et Miles Davis, Niall Horan s'en vient avec Drive Safe à Country Pop.
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4: La pépinière du parc à Saint-Mathieu-du-Parc célèbre les 10 ans de son labyrinthe coureur des bois avec une toute nouvelle expérience immersive. Un parcours sonore inédit vient enrichir cette attraction familiale qui a déjà accueilli près de 50 000 visiteurs depuis 2016. L'entreprise familiale qui emploie 35 personnes poursuit aussi son développement et contribue au rayonnement touristique de la Mauricie.
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4: 7h27, bien sûr qu'il faut être un peu prudent sur les routes ce matin avec la pluie qui s'accumule depuis même hier en soirée. Et ça va se poursuivre côté pluie. Je donnerai les détails dans quelques instants. Et Robert Bernard est là pour les nouvelles.
1: Cool.
4: Ah, on n'est pas dans... OK, on va l'accuser. On n'est pas dans le même studio que d'habitude parce qu'on fait des gros changements. Puis là, je me tombe dans mes pitons. On l'écoute.
5: Oui,
4: on
5: écoute.
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4: Robert Bernard, le père présumé assassin de l'adolescent est maintenant accusé au premier degré.
5: Oui, il fait face à cette accusation de meurtre au premier degré, la plus grave dans le code criminel relativement à la mort de son fils de 16 ans, qui est survenu dimanche à Shawinigan, toujours recherché à Lac aux Sables, faut le dire. Il ne reste qu'à avoir la confirmation de la SQ. Les recherches devraient reprendre ce matin. Et il fait l'objet d'un mandat d'arrestation. C'est la raison pour laquelle là, ça peut s'étendre loin. Pour les autres corps policiers.
4: Si on le trouve vivant.
5: Oui. Selon plusieurs sources, l'homme souffrait de schizophrénie, de paranoïa et avait déjà menacé son fils et son ex-conjointe. La SQ le considère dangereux et croit qu'il pourrait être armé d'une arme blanche. La ville de Saint-Tite a levé hier l'avis d'ébullition préventif pour son réseau d'aqueduc. Depuis 3 semaines, l'eau était impropre à la consommation à la suite de travaux réalisé à la prise d'eau du lac Érié. Les vols de voitures sont en baisse au Québec. Le Soleil rapporte qu'en 2025, 4560 véhicules ont été déclarés volés aux assureurs, soit une diminution de 31,5% en un an et le plus bas niveau depuis 2016. Le regroupement des assureurs automobiles attribue cette amélioration aux efforts de prévention. Et enfin, le Sénat américain a fait avancer un nouveau projet de sanctions contre la Russie avec l'appui de républicains et de démocrates. Le texte prévoit notamment des droits de douane de 500% sur les importations russes de pétrole et de gaz, ainsi que des tarifs de 100% visant certains pays qui achètent des hydrocarbures, dont la Chine et l'Inde. Évidemment, le texte doit maintenant être adopté par le Sénat et la Chambre des représentants.
4: Merci beaucoup, Robert. Côté sport, je sais que tu surveilles ça de très près. Oui. C'est le début en fin de semaine de l'Omnium Banque Nationale, donc tennis ce week-end du côté de Montréal. Mais tu me disais que les femmes peuvent être à Toronto pendant que les hommes sont à Montréal, vice-versa.
5: Oui, c'est
4: là.
5: Toujours le cas. Okay. Une année, on a les hommes ici à Montréal, l'année d'après, les femmes, et ainsi de suite. Même chose à Toronto. Alors, si les hommes sont là cette année ici à Montréal, ce sera les femmes l'an prochain. On en parlera un peu plus longuement, mais il y a Félix Auger-Aliassime, qui est le plus grand espoir du Canada, qui va être de la partie. Il est, je crois, 3e ou 4e au monde. Hey. Mine de rien, il a grimpé.
4: Oui.
5: Alors, on aura l'occasion d'en parler plus, Nico.
4: Il est meilleur que toi puis moi, certain.
5: Ah oui. Ben oui.
4: Côté météo, c'est de la pluie aujourd'hui. On n'a pas de doute là-dessus. Prévision, on a un avertissement jaune, donc environ 80 à 100 mm de pluie est prévu jusqu'à demain. Un max de 23 ressenti, 31 aujourd'hui. Ça va être bizarre. Il va faire chaud, mais pas trop chaud, mais très humide. Oui. Et soyez prudents sur les routes ce matin. Le retour du soleil est prévu pour demain après-midi, vendredi également. Et Robert, on se retrouve à 7h57 pour d'autres nouvelles.
5: J'y serai.
4: Bon, j'espère. Classique pop dans les prochaines minutes. Et là, c'est Phil Tremblay avec Fondière, une bonne toune d'été, une bonne toune de vacances qui s'en vient. Et là, c'est Miles Davis, tel que promis, Drive Safe à Country Pop et Country Pop.ca.

voilà, ça vient de changer sous mes yeux en ce 29 juillet, sous la pluie. Il va falloir occuper les enfants hein, aujourd'hui, si jamais vous avez des flots à maison et que déjà 7h38, sont debout depuis 6h, puis ça fait 1000 projets qui vous font faire un déjeuner. Vous avez écouté 3 films. Et dès 9h, on vous invite, OK, du côté d'un endroit, et je suis pas payé pour vous dire ça, là, mais ça a l'air vraiment malade. 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On a tout ce qu'il vous faut pour passer du temps à l'intérieur pour ce jour de pluie. Classique pop de ce matin, c'est une chanson que j'aime beaucoup. On retourne il y a de ça quelques années avec la formation Maroon 5 en 2004. On s'offre She Will Be Love pour vous rendre au travail ou pour continuer vos vacances à ne rien faire.

passer 8h moins quart, toujours de la pluie, hein, c'est ce qui est au programme pour aujourd'hui. Laissez-vous pas berner, laissez-vous pas tenter par du soleil, à moins que vous ayez mis des chapelets sur un corps de linge, allumé des cierges et quelques rayons de soleil au-dessus de votre tête. C'est pas sûr qu'on en aura aujourd'hui. La seule chose qui est sûre, c'est qu'on aura 4000$ pour vous samedi soir. 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Les points de vente commencent à être un peu moins garnis, donc dépêchez-vous si jamais vous êtes en vacances aujourd'hui d'aller faire vos petites commissions. Si vous êtes en route au travail, arrêtez de mettre de l'essence et ça va peut-être faire un peu moins mal de mettre de l'essence et peut-être gagner 1000$. Comme ça, vous allez rentrer dans votre argent. Dans les prochaines minutes, Robert Bernard s'en vient nous jaser de nouvelles. Il y a des développements dans le dossier de l'assassinat du côté de Shawinigan. Développement, on l'a pas trouvé l'homme, mais Philippe Benoît, le père en question, accusé du meurtre au premier degré de son fils. Tous les détails dans quelques instants. Après Céline Dion, Destin, et là c'est Tim Hicks. Plus de New Country, c'est tellement bon. Voici What a Song Should Do. On est ensemble jusqu'à midi, parce que moi je poursuis ma route avec vous autres à partir de 8h30 pour Country Pop au travail.

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1: 7h57, quelques nouvelles pour poursuivre notre matin. Juste avant, petit regard sur la carte des transports du MTQ. Je sais même pas si c'est ainsi, ça vaut la peine d'aller voir. Tout va bien.
2: Tout
1: la
2: va
1: semaine
2: bien.
1: Prochaine, par exemple, lorsque la construction va recommencer, attelez-vous. Fait que profitez-en sur les routes. Robert, qui est là pour les nouvelles.
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1: Toujours les yeux rivés sur Shawinigan, hein, Robert. Philippe Benoît est maintenant accusé du meurtre au premier degré de son fils.
2: Oui, et relativement, comme tu le dis, à la mort de ce jeune de 16 ans survenu dimanche à Shawinigan. Toujours recherché à Lac-aux-Sables, l'homme de 41 ans fait l'objet d'un mandat d'arrestation maintenant. Selon plusieurs sources, l'homme souffrait de schizophrénie, de paranoïa et avait déjà menacé son fils et son ex-conjointe. La SQ le considère dangereux et croit qu'il pourrait être armé d'une arme blanche. Les recherches se poursuivront aujourd'hui avec des policiers au sol, à cheval, en VTT, possiblement dans les airs. La police rappelle au public de ne pas intervenir et de composer le 911 si vous l'apercevez. Projet de TGV entre Québec, Montréal et Toronto. Eh bien, une ferme de Laval a lancé un message géant à Alto directement dans son labyrinthe de maïs et on écrit « Alto, soyez humain ». C'est ce que rapporte le Journal de Montréal ce matin, précisant que la ferme Forget se trouve dans le corridor envisagé pour le futur TGV. La famille craint une éventuelle expropriation et les impacts sur ses activités agro-touristiques. Elle dénonce aussi un manque de transparence et de communication. Alto, de son côté, affirme consulter les producteurs agricoles et vouloir limiter les répercussions du projet sur les communautés rurales. Et en terminant, je vous rappelle que Ottawa a annoncé que le renouvellement en ligne de passeport est maintenant accessible à tous les adultes canadiens admissibles. Pour être admissibles, les demandeurs doivent notamment avoir une adresse au Canada, avoir eu plus de 16 ans lors de l'obtention de leur dernier passeport et l'avoir reçu au cours des 15 dernières années. On revient sur le dossier de Philippe Benoît dans quelques minutes, Nico, avec l'angle d'expert en santé mentale, oui, notamment. Et je vous invite à rester là parce que c'est quand même un problème que celui de souffrir de schizophrénie. Ce n'est pas pour tout le monde, ce n'est pas tous les cas de schizophrénie qui sont semblables, mais... Trois petits points.
1: Exact. Merci beaucoup, Robert. On se retrouve dans quelques instants. Il y a quelque chose que tu vas suivre au sport, toi, en fin de semaine. C'est le début de l'Omnium Banque Nationale du côté de Montréal, où on aura les hommes. Les femmes seront du côté de Toronto. Et il y a un athlète là, qui est troisième au monde qu'il faudra surveiller.
2: Oui. Alors, il s'agit de Félix... Auger Aliassim qui a progressé cette année, je pense que c'est la plus grande progression pour son tennis. Il a atteint on dit 3, mais c'est près le 3 ou 4e, ça change de semaine en semaine ce classement-là, mais il est dans les 5 premiers. Il sera là. Yannick Sinner, le numéro 1 mondial, n'y sera pas. Et Carlos Alcaraz aussi, oui, l'Espagnol, qui n'y sera pas, mais de son côté, c'est un problème avec son genou. Ah. Alors, il veut, comme on dit, bien guérir. Okay. Tu embarques pas sur un court de tennis à moitié blessé.
1: Je pensais que c'est parce qu'il avait perdu sa raquette. On lui avait donné un autre.
2: Non. Et une qui connaît une progression fulgurante, c'est la jeune Victoria Mboko.
1: Okay.
2: Elle sera à Toronto, donc les hommes à Montréal à partir de samedi. Et les femmes seront à Toronto. Il y aura aussi Leila Annie Fernandez, une autre Canadienne qu'on aime beaucoup, qui fera partie des participants.
1: On surveillera ça. Il y a toujours gros tournoi de soccer du côté de Shawinigan où il y a 700 jeunes qui sont là, bien évidemment. Donc, il y a du monde à la shop du côté de Shawi. Et côté météo, la Mauricie va pas y épargner beaucoup, beaucoup de pluie, entre 50, 80 et même 100 mm de pluie, tout dépendamment des secteurs. Risque d'orage violent au cours de l'après-midi. On nous avait promis ça aussi hier, risque d'orage. Oui. Ça a été plutôt tranquille et ça se poursuit jusqu'à demain avec un max de 23 aujourd'hui, ressenti 30 31. On a déjà 21 partout dans nos secteurs de Shawi, Masqué, Mekinac-Deschenaux. Reviens sur Bonneville. C'est Bonneville?
2: Non.
1: Benoît, pardon. Philippe Bonneville, c'est pas bonne affaire. C'est un journaliste.
2: Ah ouais, oui, j'ai travaillé avec lui.
1: Ben oui, il va bien.
2: Ouais.
1: C'est Bruno Mars avec I Just Might qui poursuit notre matin. On revient là-dessus dans quelques instants. À

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1: Ben, 8h05, c'est le 29 juillet aujourd'hui, le mois d'août déjà en fin de semaine. Peux-tu croire, Robert, on attend l'été tout l'hiver, tout le printemps et déjà le mois d'août en fin de semaine.
2: Exactement, ça file à la vitesse de la lumière.
1: Oui, et puis ça, c'est vite, hein, la lumière.
2: 300 000 km secondes.
1: Eh, mon Dieu Seigneur, je pensais pas que tu allais avoir la réponse.
2: La réponse, c'est que si tu envoies quelque chose à la vitesse de la lumière d'ici au soleil, ça va prendre 9 minutes pour se rendre.
1: Bon Dieu, c'est plus vite que ma Yaris 2016.
2: Oui,
1: ça, hein?
2: Ben oui.
1: On la salue, là, sous la pluie. Robert, on parle de l'assassinat du côté de Shawinigan.
2: Oui.
1: On est toujours à la recherche de Philippe Benoit, le présumé premier suspect, si vous voulez.
2: Oui, suspect dans le meurtre au premier degré, mais exact. Là, il n'est plus, il va être accusé. Si on le retrouve, c'est
1: exact.
2: Ça.
1: Exact. Là, on le regarde sous la loupe d'experts en santé mentale ce
2: exactement.
1: Matin.
2: Exactement. Bien dit, Nico. Et c'est le devoir ce matin qu'il nous rapporte. Ça, il y a des experts dans ce domaine-là qui appellent à la prudence dans l'homicide à Shawinigan. Ils veulent éviter d'associer automatiquement schizophrénie et violence.
1: Ben
2: et,
1: oui.
2: Et avec ça, il y a un psychologue de l'Université de Montréal qui dit que moins de 1% des personnes atteintes d'un trouble psychotique commettent des gestes violents. Les experts ont rappelé au journal Le Devoir que les personnes schizophrènes sont davantage à risque d'être victimes de violences que d'en être les auteurs. Ils soulignent aussi les progrès dans le traitement, alors qu'environ 75% des personnes atteintes de troubles psychotiques persistants se rétablissent. Je t'avoue, même je suis surpris, surtout de la dernière donnée, mais le moins de 1% qui passe à l'acte, là, ça fait tellement
1: les frais
2: de l'actualité
1: exact.
2: Qu'on a l'impression que ça se répète continuellement.
1: Ben oui.
2: On n'a qu'à penser au dossier de Maureen Bro, alors que son assassin souffrait de schizophrénie. Il ne voulait pas prendre ses médicaments. Ça a été rapporté à de nombreuses reprises. C'est ceux-là qui font mauvaise presse, dans le fond. Et au Québec, il y a on le sait maintenant, un tribunal, Nico, peut autoriser des soins psychiatriques contre le gré d'une personne si elle est incapable de comprendre son état ou les conséquences de refuser un traitement et qu'elle refuse catégoriquement les soins. Bien important de comprendre ça, c'est une loi qui a été adoptée cette année, en début d'année, je crois, ou à la fin 2025, mais c'est récent. La presse rapporte que dans le cas de Philippe Benoit, accusé du meurtre de son fils, des tribunaux, ça c'est important, lui avaient imposé à 3 reprises la prise d'antipsychotiques en 2014, 2015 et 2018. Et selon des documents judiciaires, il souffrait de schizophrénie et ne reconnaissait pas être malade. Que fait-on avec des cas comme ça?
1: Ben non, c'est ça.
2: Les ordonnances de soins peuvent durer plusieurs années, mais elles demeurent une mesure exceptionnelle qui limite l'autonomie du patient. Encore là, je te le dis, là, on a deux façons de voir la chose ici. C'est surprenant, mais c'est ce qu'on
1: dit. Ben oui. Puis je parlais avec un ami pharmacien justement ce matin.
2: Oui.
1: C'est difficile de se prononcer justement parce que ces personnes-là vivent beaucoup de stigmatisation.
2: Oui.
1: Parce que tu l'as dit, c'est pas tous les schizophrènes qui vont passer à l'acte. Ceci dit, je pense que le système de santé, le gouvernement, les autorités devraient faire porter une attention particulière sur les drapeaux rouges lorsqu'ils s'élèvent, parce que c'était pas la première fois dans le cas de Philippe Benoit où est-ce que lui, il avait déjà fait des menaces de mort à son fils.
2: Oui.
1: Isaac, le brouillard, le sort, là, ici à Louisville.
2: Même chose.
1: Aussi, là, les autorités étaient conscientes de son état. Là.
2: Oui.
1: Mais il y a des schizophrènes qui sont super stables. Ceux-là, on ne les entend pas parler. Là.
2: Mais il était en liberté,
1: ben oui.
2: Lessard. Alors, à un moment donné, il ne voulait plus prendre ses médicaments.
1: Ben non.
2: Et ça a été une rechute en enfer pour lui et pour Mme Bro.
1: Puis...
2: dans ce cas-là.
1: Puis il y a l'encadrement aussi. Tu sais, mettons, dans le cas d'Isaac Lessard, moi, j'ai des amis qui sont travailleurs sociaux, OK? Et il y en a un de mes amis qui, lui, va porter la médication à ce genre de personnes-là, qui sont pris avec de la schizophrénie, qui ont des enjeux de santé mentale, mais ils se présentent pas avec un policier, là. Le travailleur social se promène avec son sac à dos, des 10 piles, cogne à la porte, est-ce que voici ta médication à prendre aujourd'hui? Et il se fait accueillir comme il se fait accueillir cette journée-là, là.
2: Ben oui,
1: fait
2: que, comme là, il est.
1: Comme
2: ben
1: il est, exactement. Il sait pas sur qui, puis comment l'état de la personne, il va tomber, là. C'est une petite travailleuse sociale de 120 livres, là, puis elle va pogner un gars qui veut pas prendre sa médication, là. Ah, c'est d'autres choses, là. Il y a beaucoup de failles dans ce dossier-là. Et
2: j'ose croire, Nico, je vais en terminant.
1: Ah, ouais.
2: Moi, je suis positif. C'est long, les changements, mais je ne sais pas où on va se diriger avec tout ça. Je compte bien, je suis positif, mais c'est long. Alors, ceux qui veulent des changements, mais déjà, le projet de loi qui avait été adopté sur si on veut, l'hospitalisation qui est, en tout cas, qu'on ordonne aux patients.
1: Oui, oui. Mais il y a déjà un allègement du P38 en ce moment.
2: Oui,
1: là.
2: Exactement.
1: Peut-être que ça va faire des petits. Robert, on se retrouve à 8:27 pour le dernier bulletin. Oui. Les crinqués s'en viennent. C'est notre crinqué, Ariane D'Amour, après un groupe que j'aime beaucoup, les Hunter Brothers. C'est le meilleur du New Country. Those Were the Night à Country Pop. CountryPop.ca. C'est Country Pop le matin ensemble jusqu'à 8h30. Puis après ça, ben, on est à Country Pop au travail jusqu'à midi. Bon.

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1: Bonjour, Ariana Love.
2: Bonjour, Cola.
1: On se retrouve pour un autre crinqué et tu nous arrives avec quoi?
2: La journée mondiale du grrr aujourd'hui.
1: C'est quoi le grrr?
2: La journée mondiale du tigre.
1: Du tigre, hein, ouais.
2: Tu roules ton air en le disant.
1: Tigre.
2: Alors, évidemment, je t'ai préparé un quiz du jour parce que, comme on l'apprend depuis le début de la semaine, on va se coucher pas mal moins niaiseux avec ces quiz-là.
1: Regarde, pas parce qu'on est en vacances qu'on n'apprend pas.
2: Charles Tisser et National Geographic est sorti de notre corps. Alors, connais-tu vraiment ton tigre? C'est le quiz du jour. Quel bruit un tigre peut-il faire en plus de rugir? Il ronronne comme un gros chat domestique. Il glougloute comme une dinde ou il siffle comme un serpent.
1: Ceux qui ronronnent comme un gros chat.
2: En fait, non. Ils sifflent comme un serpent. Les tigres peuvent souvent grogner et produire un sifflement impressionnant, mais contrairement aux chats domestiques, ils ne ronronnent pas de la même façon. Les rayures d'un tigre se retrouvent sur son pelage et sur sa peau, ou même sur les griffes.
1: Pelage et peau?
2: Pelage et peau, ouais, c'est pas juste sur le pelage, sa peau également. Alors, si jamais vous avez l'envie de raser un tigre, vous allez être capable de continuer à voir ses rayures sur sa peau.
1: Une activité tranquille, ça, raser un tigre.
2: Si jamais vous êtes jackass et que vous avez un défi relevé sur TikTok, non, faites pas ça, la gare. Pourquoi les tigres adorent-ils souvent l'eau? Pour attraper des poissons et se rafraîchir, parce que leurs moustaches fonctionnent seulement lorsqu'elles sont mouillées ou parce qu'ils détestent marcher sur la terre.
1: Je dirais A.
2: Oui, je savais pas. Les tigres adorent attraper des poissons et se rafraîchir dans l'eau. Se rafraîchir, je m'en doutais.
1: Ça, oui, mais...
2: Mais chasser le poisson, ils ont-ils leur permis de pêche?
1: Je sais pas.
2: Combien de viande un tigre adulte peut-il manger en un seul repas? 8 kilos, 40 kilos ou 90 kilos?
1: 90 kilos peut-être.
2: On parle de 40 kilos. Là, après une grosse chasse, un tigre peut engloutir jusqu'à 40 kilos de viande d'un coup. Bien évidemment, ils ne mangent pas ça à tous les jours. Une fois qu'ils ont mangé, ils digèrent pendant quelques jours avant de rechasser. Un peu comme les loups. Là.
1: C'est
2: pas 40 kilos à tous les jours.
1: Après ça, c'est un jeûne.
2: Oui, dans ce moment, ça serait des éléphants à tirer.
1: Il y en aurait plus.
2: Les moustaches d'un tigre servent souvent à quoi? Sentir si une ouverture est assez grande pour passer, attirer les partenaires ou chasser les moustiques. Oui, ils ont comme des vibrations là, qui sont capables de capter les distances et de se déplacer, surtout dans l'obscurité. Alors, c'est ça que leurs fameuses petites moustaches servent. Lequel de ces animaux, un tigre, peut-il parfois chasser? Un crocodile, un orignal ou encore un requin?
1: Ben là, y a-tu requin?
2: Non, en fait, des crocodiles. Dans certaines régions, des tigres ont déjà été observés en train d'attaquer les crocodiles.
1: On écartait l'orignal, hein, parce qu'il n'y en a pas où est-ce qu'il y a des tigres.
2: À moins qu'ils se soient échappés du zoo. Je pense pas que ça se passe ici au Canada. Les empreintes d'un tigre sont particulières parce qu'elles montrent rarement les griffes, parce qu'elles forment toujours une forme de cœur ou parce qu'elles brillent sous la lune. En fait, non. Contrairement aux chats domestiques, les tigres, quand ils marchent, leurs griffes se rétractent pour marcher. Alors, tu verras jamais les traces de griffes. Ah. On voit ça là, dans les bandes dessinées.
1: C'est vrai.
2: Mais un tigre, là, il y a juste un coussin. Et dernière question pour toi. Quel est le plus grand tigre au monde? Le tigre de Sibérie, le tigre blanc ou le tigre du Bengale?
1: Sibérie.
2: Oui, le tigre de Sibérie est la plus grande sous-espèce de tigre et peut dépasser les 300 kilos chez un mâle adulte de grosseur normale.
1: Quand même, c'est énorme!
2: Alors voilà, si jamais vous êtes inspiré, vous allez pouvoir aller écouter le livre de la jungle aujourd'hui, voir les tigres et peut-être les voir différemment ou les apprécier un peu plus. C'est un beau bonne journée en tigre,
1: oui.
2: Ça!
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0: 21 dans ce milieu de semaine, 29 juillet, à quelques jours du mois d'août. Robert Bernard s'en vient aux nouvelles dans quelques instants. Présumé agresseur est maintenant accusé au premier degré du meurtre de son fils, Philippe Benoit. Tous les détails de ça avec Robert aux nouvelles dans les prochaines minutes. Et Billy Zimmerman s'en vient avec Chevy Silverado pour plus de New Country à Country Pop et CountryPop.ca.
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3: La pépinière du parc à Saint-Mathieu-du-Parc célèbre les 10 ans de son labyrinthe coureur des bois avec une toute nouvelle expérience immersive. Un parcours sonore inédit vient enrichir cette attraction familiale qui a déjà accueilli près de 50 000 visiteurs depuis 2016. L'entreprise familiale qui emploie 35 personnes poursuit aussi son développement et contribue au rayonnement touristique de la Mauricie.
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6: 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La Fédération québécoise des chasseurs et pêcheurs lance un appel à la population pour qu'elle signale la présence des dindons sauvages qu'elle croise d'ici au 31 août. Ces signalements contribueront au premier décompte annuel de dindons sauvages au Québec et à une étude sur l'écologie de l'espèce. Saint-Barnabé a perdu près de la moitié de sa brigade incendie après la démission de 6 des pompiers de son service. Les élus ont rapidement confié la couverture incendie du territoire à la Régie des services de sécurité incendie regroupée de la MRC de Maskinongé afin d'éviter toute interruption de service. Icône du hockey féminin de la Mauricie depuis quelques années déjà, la Louisvilloise Alexia Moreau a signé une entente pour évoluer avec le SDE-HF en Suède en vue de la prochaine saison. Une tournée européenne occupera les Frères Lemay pendant une bonne partie du mois d'août. En 20 jours, le groupe se produira sur une dizaine de fois en spectacle sur des scènes de la France et de la Belgique. L'Écho de Maskinongé fait relâche pour les deux prochaines semaines. 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
16: 8h27, tout roule sur nos routes en Mauricie et Robert Bernard est là pour notre dernier bulletin du jour.
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16: Robert Bernard, on fait le tour, un dernier tour de l'actualité de ce 29 juillet.
19: Philippe Denoy fera face à une accusation de meurtre au premier degré relativement à la mort de son fils de 16 ans survenu dimanche à Shawinigan. D'ailleurs, les recherches pour le retrouver se poursuivront aujourd'hui. La ville de Saint-Tite a levé mardi l'avis d'ébullition préventif pour son réseau d'aqueduc. On se souvient que depuis 3 semaines, l'eau était impropre à la consommation. Les vols de véhicules sont en forte baisse au Québec. Le Soleil rapporte que l'an dernier, 4560 véhicules ont été déclarés volés aux assureurs, une diminution de 31,5% en un an. Le gouvernement fédéral annonce que le renouvellement en ligne du passeport est maintenant accessible à tous les adultes canadiens admissibles. Et en terminant, l'armée américaine affirme avoir intercepté avec succès des missiles iraniens lancés contre ses bases au Moyen-Orient. Il s'agit d'une nouvelle escalade après quelques jours d'accalmie.
16: Merci beaucoup, Robert. On surveille en fin de semaine l'Omnium Banque nationale du côté de Montréal. Avec les hommes, les femmes sont du côté de Toronto. Il y a beaucoup, beaucoup de monde à Shawinigan pour ce tournoi régional de soccer. C'est 700 athlètes quand même qui sont à Shawi. Ça dort puis ça mange à Shawinigan. Bonne nouvelle économique, ça. Et côté météo, alerte jaune du côté d'Environnement Canada avec de la pluie. Il y a des secteurs, Robert, au Québec qui auront jusqu'à 100 millimètres de pluie.
19: C'est comme dirait ma grand-mère, là.
16: Ouais.
19: C'est gros.
16: C'est gros. Ah oui, oui. Elle avait le verbe, hein, ta grand-mère. Elle avait de la jasette, elle. Et donc, c'est de la pluie qui est prévue aujourd'hui, même un orage parfois fort au cours de l'après-midi. On aura un max de 23 ressentis. Aujourd'hui, quand même, 31. Donc, ça va être bizarre. Pas trop chaud, mais très humide, très lourd. Ouais, on le sent ce matin. Hein? On le sent, c'est lourd dans l'air ce matin. Pas beaucoup de lumière, mais c'est comme ça. Ça prend des jours de pluie pour faire pousser notre tomates. Toi, ton jardin va bien, là, Robert.
19: T'es un vrai sage des jardins.
16: Ben oui, appelez-moi Marthe Laverdière.
19: Oui, oui.
16: Yes, Robert, on te retrouve aux nouvelles à 8h55. Non, pas en tout, à tous les heures 55.
19: Exactement.
16: Aujourd'hui, on va l'avoir. Et moi, je poursuis ma route avec vous jusqu'à midi pour Country Pop au travail avec 92 minutes de hits sans pub.
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16: Les jours se suivent mais ne se ressemblent pas. On a un 92 minutes de hits sans pub, mais la météo, c'est moins ça. Hein? On regardera ça ensemble dans quelques instants. Un gros merci, mon cher Robert Bernard. On se retrouve à tous les heures 55 aujourd'hui. La Mauricie, plus de New Country et un parapluie. C'est ce qu'il faudra traîner aujourd'hui parce qu'on en prévoit de la mouillasse, 80 mm, même 100 mm jusqu'à demain. C'est pas une raison de trouver ça plate si vous êtes en vacances. Il y a plein d'affaires à faire à l'intérieur, autant pour les enfants que pour les grands. Je me fais une mission de meubler votre mercredi et d'ici, est-ce que vous sortez un peu de la maison? Ben moi, je vais le meubler vos oreilles. On a du sapré bon son pour vous autres. Dans la prochaine demi-heure, on parle de notre 92 minutes de hits sans pub avec entre autres un petit bum, Morgan Wallen, Waste on You, ça s'en vient.

Dans les prochaines minutes, on se projettera le 24 août prochain, où est-ce qu'on aura la chance de voir en chair et en os le Canadien célèbre Bryan Adams à l'amphithéâtre de Trois-Rivières. Back to you, ça s'en vient pour vous autres. Vous, la Mauricie, parce que cette heure et demie sans pub, ben, ça part avec plus de New Country, l'excellent Billy Zimmerman et son hit Chevy Silverado à Country Pop, countrypop.ca. Beau temps, mauvais temps, on est là avec de la sapré bonne musique. Bon mercredi matin. 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

Madame Morrissey, je vais peut-être me faire danser des tomates parce que moi, j'haïs pas ça des jours de pluie. Je sais que les jours des vacances de la construction, c'est précieux. On aime ça que ce soit plein soleil, mais j'haïs pas ça me déposer, moi, pendant que c'est un jour de pluie. On dirait que ça nous permet de se déposer sans avoir de culpabilité, hein, de se dire, ah, me semble, j'écouterai des séries, j'écouterai la TV, mais là, fait beau soleil, l'été, ça dure pas longtemps. Fait que si jamais vous êtes dans ma gang, vous faites ça en secret, vous autres aimez les jours de pluie, ben, vous allez être gâtés aujourd'hui, max de 23, ressenti 31. On devrait recevoir, OK, entre 50 et 80 mm de pluie jusqu'à demain. Et il y a certains endroits où on ira jusqu'à 100 mm de pluie. Donc, ça devrait être très glissant, là, selon les secteurs, avec des accumulations, surtout à basse terre. Donc, faudra être très prudent, là, surtout avec l'aquaplanage si vous faites de la route aujourd'hui. Si vous faites de la route aujourd'hui, ben, montez le son, restez là, parce que Alex Nevsky s'en vient avec Polaroid. Thomas Rhett commence à l'instant avec What's Your Country Song. On est ensemble jusqu'à midi avec un 92 minutes de hits sans pub à Country Pop et via le web au countrypop.ca.

Nico Bellemare qui remplace Stéphanie Veillette, qui remplace Nathalie Simard. C'est les vacances. J'imagine que vous autres aussi, au travail, vous jouez à chaise musicale. Vous palliez pour un collègue de travail qui fait telle tâche, puis finalement, c'est dans votre cours aujourd'hui. C'est ça. Tout le monde mérite des vacances. On se remplace. On a de la bonne humeur ici à Country Pop et de la sapré bonne musique. Et ensemble, ce matin, pour contrer cette grisaille-là, contrer les presque 100 mm de pluie qui vont nous tomber sur la tête jusqu'à demain, ben, on a de la bonne musique. Qu'est-ce qu'on fait aujourd'hui en Mauricie à l'intérieur, hein, pour occuper ça, ces petites bêtes-là, les enfants, là, ça se lève de bonne heure, ça a des grands projets, puis ça a bien du gaz, fait qu'on vous organise votre journée de pluie, et on va parler aussi, bien évidemment, du Radio Bingo, hein, 4 x 1000 $ à gagner en fin de semaine, ça se prend bien pour commencer le début du mois d'août, et il y a une bonne nouvelle pour les voyageurs, les voyageuses, vous allez pouvoir renouveler votre passeport en ligne, thanks God, ça fait du bien, et bien sûr, du sapré bon son. On va aller juste aller scinder un peu plus tard dans l'heure. Megan Maroney, du Sale Barbe, Éric Lapointe, Jeff Posey. On aura du Post Malone, du Jennifer Page. Et là, on part ça, la suite de notre 92 minutes de hits sans pub avec une toune de soleil. Ça sent le soleil. Voici Mike Posner, I Took a Pill in a Ibiza à Country Pop. 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

s'en vient de 9h15. Nico, toujours en poste ici pour Country Pop au travail. C'est de la pluie. Je veux vous lire, moi, je veux vous entendre également. 819-59-1031. Qu'est-ce que vous faites avec les enfants en vacances quand c'est un peu plus nuageux avec la pluie comme on a pour aujourd'hui? Peut-être que ça vient dans vos secteurs. Mais on en prévoit pas mal. Alerte jaune du côté d'Environnement Canada. Je veux savoir qu'est-ce que vous faites. Puis on regardera d'ailleurs, est-ce qu'il y a des bons films à voir au cinéma? Est-ce qu'on prend au cinéma aujourd'hui? Et il y a un endroit où vous devez aller à Shawinigan, si jamais vous n'avez pas encore découvert cet endroit-là. Je sais pas si vous connaissez Aqua Radical, la fameuse piste de ninja là, sur la rivière Saint-Maurice, mais les mêmes propriétaires ont créé un endroit à l'intérieur pour les enfants pour jouer là 365 jours par année. Puis je pense que en ce jour de pluie, c'est l'endroit où aller. Et pour se rendre là, ben du bon son. Éric Lapointe, 1500 000. Jeff Posé, puisqu'il faut. On a aussi ce hit de 1998. Je sais pas d'où ça sort, mais c'était caché, cette chanson-là, dans ma tête, dans mes souvenirs, et elle est apparue dans le catalogue musical. Pour vous, dans 2 minutes 34, on aura Jennifer Page et Crush. It's just... C'est bon ça, ça fait longtemps que j'avais pas entendu ça. Et là, c'est celui qui a cancellé son show dû à des orages dans l'Ouest canadien le week-end dernier. On se love Lou Combs et l'excellent Post Malone. Voici Guy for That pour vous en plein cœur de 92 minutes de hits en pub à Country Pop et countrypop.ca.

La Mauricie, je sais pas si, comme moi, vous trouvez que le temps file, mais je peux pas croire que cette chanson-là est sortie alors que j'étais au primaire. Ça fait tellement, mais tellement longtemps, mais en même temps, on dirait que c'est tout récent, cette chanson-là. Retour en 1998. L'excellente Jennifer Page et son classique Crush à Country Pop au travail.

faut meubler ensemble notre mercredi un peu plus vieux. Peut-être que vous délaisserez les plages, la piscine, à moins qu'il y ait des éclaircies de temps en temps. On vous invite au cinéma. Je suis allé faire mon tour. Y a-tu des bons films? Et attention, c'est la saison parfaite, je trouve, pour aller au cinéma. Aujourd'hui, on a le nouveau film Rédemption. Paraîtrait-il que, selon certains acteurs, meilleur film réalisé par Luc Picard. C'est tellement... les critiques sont dithyrambiques. Et paraîtrait-il que c'est le meilleur œuvre de Luc Picard. L'Odyssée aussi, film avec Christopher Nolan, c'est à voir. Et si jamais vous voulez être surpris par quelque chose, ce film québécois, si jamais vous êtes juste entre adultes, vous demandez quoi faire, 125 rue des Malaises, chaque famille a ses secrets, avec Claude Legault, Geneviève Schmidt, Pierre-Luc Funk, Guylaine Tremblay, ils ont dépassé le 1,5 million au box-office cette semaine. Et c'est un film totalement improvisé. Il y a les grandes lignes directrices que la réalisatrice a décidé, mais les scénarios, il n'y a rien qui a été écrit. C'est incroyable. C'est une prouesse d'acteurs, d'improvisateurs. Et pour les familles, toujours, on a Moana qui est toujours à l'affiche. Les Mignons et les Monstres. Et si jamais vous êtes des personnes de ma génération et vous voulez faire découvrir d'autres univers que la K-pop, puis des affaires que vous peut-être que vous comprenez pas trop en tant qu'adulte, mais pour toucher la nostalgie, Histoire de jouets 5 est encore à l'affiche. C'est le moment idéal pour y aller. Et pour entre adultes, bien sûr, il y a l'excellent film de Louis Morissette qui est toujours là avec Françoise. Donc il y a pas d'occasion, il y a pas de raison en fait pour ne pas aller au cinéma. Il y en a pour tous les goûts. Talent Show aussi, les sales barbes, et ça s'en vient, ça aussi c'est pour tous les goûts. Et là c'est Meghan Mulroney, You Have to Be There avec Kenny Chesney, plus The New Country à Country Pop.

Après une petite toune du Nouveau-Brunswick qui sonne un peu cajun, ben on regarde ce qu'on a côté météo pour aujourd'hui. C'est de la pluie qui est prévue, à moins que vous soyez dans un secteur où est-ce que vous avez des rayons de soleil en ce moment. Profitez-en, ma gang de chanceux. Textez-moi c'est où qu'on y aille toute la gang, 819-519-1031. Toujours 22 degrés partout dans Shawi, Masqué, Mikinak, Deschenaux, max de 23, ressenti 31. Ça va être une drôle de météo. Va faire chaud, mais pas chaud, mais très humide. Beaucoup de pluie est prévue, 10 à 20 mm de pluie, encore un 15 mm la nuit prochaine et d'ici demain, selon nos secteurs en Mauricie, on devrait atteindre jusqu'à 100 mm de pluie. C'est un avertissement jaune d'Environnement Canada. Donc, moi, je suis curieux de vous lire. Est-ce que ça tombe pas mal? Est-ce que vous aurez beaucoup d'accumulation? 819-519-1031. Bien hâte de vous lire. Dans les prochaines minutes, l'excellente Pink s'en vient avec cette chanson-là, pas piquer les verres. 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

Moi, j'ai le remède pour contrer les jours de pluie et ça se poursuit aussi avec Shabuzi Born to Die en plein cœur d'un 92 minutes de hip sans pub. Mon nom, c'est Nico. On est ensemble jusqu'à midi pour Country Pop au travail.

0: Pour ne rien manquer de l'actualité d'ici à Mauricie, un peu partout au Québec, au national et l'international également, parce que ça brasse dans le monde, même si la majorité du monde est en vacances. C'est un drôle d'été. Côté nouvelles, habituellement, aux nouvelles, on gratte les fonds de tiroir un peu pendant l'été, mais c'est pas le cas cette année. Robert Bernard s'en vient au marché du coup de 9h55. Et Ellen Langley s'en vient avec Be Her. On est ensemble jusqu'à midi. Mon nom, c'est Nico. Merci d'être là. Country pour votre travail.
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7: Ici Robert Bernard, mercredi 29 juillet, en manchette. Les recherches se poursuivent aujourd'hui afin de retrouver Philippe Benoît qui fera face à une accusation de meurtre au premier degré relativement à la mort de son fils survenu dimanche à Shawinigan. Selon plusieurs sources, l'homme souffrait de schizophrénie, de paranoïa et avait déjà menacé son fils et sa conjointe. La police rappelle au public de ne pas intervenir et de composer le 911 s'il est aperçu. Projet de TGV entre Québec et Toronto, une ferme de Laval a lancé un message géant à Alto dans son nouveau labyrinthe de maïs. Alto, soyez humain. C'est ce que rapporte le Journal de Montréal, précisant que la ferme Forget se trouve dans le corridor envisagé pour le futur TGV. Alto affirme de son côté consulter les producteurs agricoles et vouloir limiter les répercussions du projet sur les communautés rurales. Les robots humanoïdes chinois sont désormais interdits aux États-Unis. La Federal Communications Commission a pris cette décision hier, soulignant que cette technologie représentait des risques inacceptables pour la sécurité nationale du pays. Les responsables soulignent que ces robots peuvent collecter des données qui pourraient ensuite être exploitées par des acteurs malveillants. 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

À Mauricie, toujours de la pluie selon certains secteurs. Beaucoup de pluie est prévue aujourd'hui, mais moi, je vous promets de l'excellente musique. On repart un blitz d'une heure de hits sans arrêt. On est ensemble jusqu'à midi. Est-ce que c'est une bonne idée? Est-ce que vous feriez confiance de renouveler vos passeports via le web, directement sur Internet? C'est ce qu'on parlera dans quelques instants. Un renouvellement de passeport qu'on pourra faire en ligne. Et lorsqu'on vous dit qu'on a le meilleur du New Country et le meilleur de la pop, ben on y va avec Taylor Swift. The Fate of Ophelia, téléchargé 1 milliard 555 millions de fois seulement sur Spotify, et on se l'offre à l'instant à Country Pop au travail. Bon avant-midi.

En plein cœur de ce blitz non de hit sans arrêt, Nico en poste jusqu'à midi avant l'arrivée de l'Ariane d'amour. Et dans quelques instants, on parle de la possibilité de renouveler votre passeport, hein, parce qu'il y a peut-être des gens qui vont voyager cet automne. Peut-être que vous commencez déjà à prévoir vos vacances d'hiver pour l'automne, l'hiver qui s'en vient. Est-ce que votre passeport est dû? On regarde ça, on pourra faire ça en ligne. Dans les prochaines minutes, dans 3 minutes 41, on s'offre, je pense, peut-être une des Canadiennes les plus populaires, une petite fille de Timmins en Ontario. On entendra dans les prochaines minutes la grande Shania Twain et son classique, un de ses grands classiques.

Mais juste avant, je me gâte, OK? Parce que j'ai vu ça dans notre catalogue musical. Ça faisait longtemps que j'avais pas entendu ça. On sort des Boulamites. La formation Fastball, groupe des années 90. Ils ont connu un gros succès dans ces années-là. Ils ont même été en nomination au Grammy Award pour cette chanson-là. Cette chanson-là était numéro 1 au palmarès américain Modern Rock Tracks. On s'offre ce grand classique The Way à Country Pop au travail.

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1: Hey, malgré ce mercredi un peu pluvieux, faut trouver notre bonheur dans les petites choses. Et c'est dans cette chanson-là, entre autres, que moi je le trouve. C'est Phrase Amour qui commence à l'instant. En bonne humeur avec le bonheur, te fait de l'œil à Country Pop et countrypop.ca.

0: 10h27 à Country Pop et CountryPop.ca. Ben, on est de bonne humeur, même si c'est plutôt gris à l'extérieur. Et peut-être que cette nouvelle-là qui est sortie aujourd'hui va vous rendre heureux, hein, parce que la vie va vite, parce que des fois, c'est un peu plus compliqué de se rendre dans les bureaux de passeport. À partir de maintenant, c'est possible de faire renouveler en ligne vos passeports. On peut vous croire, on vient d'arriver en 2026. Moi, je sais pas si je ferais confiance à ça. C'est le gouvernement fédéral qui a annoncé que le renouvellement, c'est maintenant accessible. Pour être admissible, les demandeurs doivent notamment avoir une adresse au Canada, avoir plus de 16 ans lors de l'obtention de leur dernier passeport et l'avoir reçu au cours des 15 dernières années. On écoute la ministre de l'Immigration, Léna Diab, qui a souligné les avantages de cette procédure. Elle est en conférence de presse dans l'Ouest canadien, du côté de Vancouver.
1: Pour les Canadiennes et Canadiens vivant dans des communautés rurales ou isolées, pour les personnes à mobilité réduite et pour les gens très occupés, cette option peut vraiment changer la donne.
0: C'est plein de bonnes raisons de pouvoir renouveler son passeport, mais je sais pas si je suis de la vieille école, je sais pas si c'est moi qui ai une vieille âme, là, mais on dirait que je ferais pas confiance à un renouvellement de passeport avec toutes les fraudes. Est-ce que vous faites confiance à ça, vous autres? Pensez-vous que c'est assez sécuritaire? 819-519-1031. On brasse des grosses affaires, on refait le monde, et on s'offre un des grands classiques de la pop, Rihanna, SOS, à Country Pop au travail.

moins que vous soyez bénis des dieux, ben vous avez peut-être quelques rayons de soleil, mais ça ne sera pas un gros char aujourd'hui. De la pluie parfois forte, risque d'orage également cet après-midi. On devrait atteindre aujourd'hui une vingtaine de millimètres de pluie. Max de 23, ressenti 31. Fait que c'est pas aujourd'hui, je pense, qu'on va travailler sur notre bronzage. Hein? On aura vu un peu mieux pendant nos vacances. Ce soir, la nuit prochaine, ça se poursuit, les averses, risque d'orage tôt. Encore un 15 millimètres par endroit. Et on a un avertissement jaune. Ça, qu'est-ce que ça veut dire? C'est que certains secteurs en Mauricie, on va dépasser les 100 millimètres de pluie. Accumulation d'eau aussi probable sur les routes, des basses terres, glissements de terrain qui peuvent se produire dans les zones un peu plus vulnérables. Donc, soyez à l'affût. Si jamais vous voyez quelque chose, 819-519-1031. Même ce soir, cette nuit, textez-moi. Moi, je suis là avec vous demain matin. On fera l'étendue de la situation parce que 100 millimètres, ça commence à faire pas mal. Etc. Gabriel des Trois Maisons du New Country avec Vince Lemire à la bonne place après ce 3 minutes 3 de pur bonheur de plus de New Country. Voici Josh Rush. On s'offre Leave Me Too à Country Pop au travail.

0: Mon collègue aux nouvelles, Robert Bernard, va faire son entrée dans quelques minutes pour nous parler de nouvelles, toujours à la recherche de cet homme qui aurait assassiné son adolescent. Des nouvelles au national, international également. Et Dan and Shay s'en vient en ouverture d'11h avec plus de New Country. C'est ça dans les prochaines minutes à Country Pop. Restez des nôtres.
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15: Ici Robert Bernard, mercredi 29 juillet, en manchette. Les recherches se poursuivent aujourd'hui afin de retrouver Philippe Benoît qui fera face à une accusation de meurtre au premier degré relativement à la mort de son fils survenu dimanche à Shawinigan. Selon plusieurs sources, l'homme souffrait de schizophrénie, de paranoïa et avait déjà menacé son fils et sa conjointe. La police rappelle au public de ne pas intervenir et de composer le 911 s'il est aperçu. Projet de TGV entre Québec et Toronto, une ferme de Laval a lancé un message géant à Alto dans son nouveau labyrinthe de maïs. Alto, soyez humain. C'est ce que rapporte le Journal de Montréal, précisant que la ferme Forget se trouve dans le corridor envisagé pour le futur TGV. Alto affirme de son côté consulter les producteurs agricoles et vouloir limiter les répercussions du projet sur les communautés rurales. Les robots humanoïdes chinois sont désormais interdits aux États-Unis. La Federal Communications Commission a pris cette décision hier, soulignant que cette technologie représentait des risques inacceptables pour la sécurité nationale du pays. Les responsables soulignent que ces robots peuvent collecter des données qui pourraient ensuite être exploitées par des acteurs malveillants. 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

de changer d'heure sur l'horloge. 11h, il est 11h03. Nico Bellemare en poste jusqu'à midi. Et on passe du meilleur du New Country avec ce qu'on vient d'entendre. Luke Bryan, Love You, Miss You Minute. Au meilleur de la pop, on s'offre en début d'heure Olivia Dean. Voici Man, I Need a Country Pop au travail.

11h12 minutes, je vous ai parlé d'activités à faire aujourd'hui en ce jour de pluie. On a parlé cinéma tout à l'heure et il y a un endroit où vous pouvez aller non loin du cinéma Berman du côté de Shawinigan pour amuser petits et grands. Ça a ouvert en début d'été au printemps. C'est ouvert 365 jours par année, beau temps, mauvais temps, l'hiver, le printemps, et ça va faire plaisir à tous les enfants. C'est les mêmes propriétaires que Aqua Radical, vous savez, cette grosse piste de ninja, ces jeux gonflables sur la rivière Saint-Maurice, mais là, ils ont quelque chose, 4 saisons pour vous, et il faut y aller. Je vous en parle après Roxane Bruno, Émilie, laissez-moi danser, et dans 3 minutes 2 secondes, pile poil, j'aurai Fergie et Big Girls Don't Cry. Le beat du Northern Hit sans arrêt se poursuit à Country Pop, countrypop.ca, avec le meilleur du New Country, avec Tim Hicks et The Pilot. Yeah.

mercredi de pluie, il faut occuper ça, ces enfants-là. On vous invite du côté de Aqua, pas Aqua Radical, c'est les mêmes propriétaires, Radicaboom. Radicaboom, c'est une espèce de grand gymnase, si vous voulez, sur le boulevard Royal du côté de Shawinigan, avec une espèce de piste d'hébertiste sur 3 étages, des jeux avec des balles, des glissades, sous le thème « Sous la mer », vous aurez du gros, gros fun. C'est adapté pour les enfants, pour les personnes à mobilité réduite. On vous attend là-bas. Pas de raison de rester en dedans. Pas de raison de rester à la maison aujourd'hui. Allez-y avec les enfants. Et c'est à quelques coins de rue du cinéma Beerman. Fait qu'allez là ce matin, brûler de l'énergie. Ensuite de ça, cet après-midi, allez voir un petit film au cinéma. On a tout ce qu'il faut en Mauricie pour les vacances. Et même à l'intérieur, Milky Chance et Stolen Dance pour un petit succès souvenir dans moins de 3 minutes. Et le meilleur de la pop, ça passe aussi par du Florida Georgia Line. Voici Cruise à Country Pop au travail.

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On y goûte quand même. Côté météo, ça va, ça vient, mais tout à l'heure, et c'est un cas de plus qu'un parapluie, c'est un cas de parasol. Je sais pas si c'est mes gouttières ici à la station qui est un peu à leur limite, mais ça tombait abondamment et ça va se poursuivre comme ça toute la journée, ce soir, la nuit prochaine également. Un total de 100 mm de pluie selon nos secteurs, donc faut s'armer de patience. Le retour du soleil est prévu, mais demain, vraiment là, en fin d'après-midi, au milieu de l'après-midi, mais on aura un vendredi de soleil, ça se prend bien. Ça se prend bien. Voilà, tout comme Simple Plan. Voici un grand classique, un bon succès. While I'm gone, la country pop au travail.

0: Ben, l'avantage de terminer tôt à la station, c'est que je peux profiter de tous mes après-midi. Habituellement, j'irai à la plage, mais là, je suis pas sûr que je vais aller me mouiller quoi, que je serai déjà tout trempe. On se retrouve dans un cinéma ou bien juste relaxé sur mon sofa. On verra bien ça. Peut-être qu'on va se trouver quelque part aujourd'hui à Mauricie. Je vous laisse la place à l'excellente Ariane D'Amour. On se retrouve demain matin dès 6h pour Country Pop le matin avec mon collègue Robert Bernard. Je te souhaite un bon milieu de semaine. À demain. Bye bye.
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8: Ici Robert Bernard. Mercredi 29 juillet, voici ce qui marque l'actualité. Les recherches se poursuivent aujourd'hui sur le terrain et sur les plans d'eau afin de retrouver Philippe Benoît, disparu depuis 4 jours. Il fera face à une accusation de meurtre au premier degré relativement à la mort de son fils de 16 ans survenu dimanche à Shawinigan. Toujours recherché à Lac-aux-Sables, l'homme de 41 ans fait l'objet d'un mandat d'arrestation. L'homme souffre de schizophrénie, de paranoïa et avait déjà menacé son fils et son ex-conjointe. La sergente Audrey-Anne Bilodeau de la Sûreté du Québec affirme que des informations pertinentes du public ont permis d'orienter les recherches dans ce secteur.
9: Dans les derniers jours, à chaque jour, il y a quand même des dizaines d'informations qui sont rentrées, là, entre autres au poste de commandement ici, là, par des citoyens de Lac-aux-Sables, mais également là, à la ligne de la centrale d'information criminelle. Là, t'es sans rentrer dans les détails, évidemment, des informations qu'on a reçues. Il y en a quand même plusieurs d'entre elles qui étaient très pertinentes, qui nous ont aidés à cheminer dans notre enquête et qui nous permettent de toujours concentrer nos recherches là, ici dans le secteur de Lac-aux-Sables.
8: La SQ rappelle au public de ne pas intervenir et de composer le 911 si vous l'apercevez. D'ailleurs, des experts en santé mentale appellent à la prudence après l'homicide à Shawinigan afin d'éviter d'associer automatiquement schizophrénie et violence. Le Devoir rapporte qu'un psychologue de l'Université de Montréal estime que moins de 1% des personnes atteintes d'un trouble psychotique commettent des gestes violents. Les experts rappellent que les personnes schizophrènes sont davantage à risque d'être victimes de violences que d'en être les auteurs. Un incendie dans un véhicule motorisé est survenu vers 9h45 ce matin sur l'autoroute 40 direction Est, près de la rue Notre-Dame. L'événement a provoqué une congestion de quelques kilomètres en direction de Trois-Rivières. Les pompiers sont intervenus afin d'éteindre le brasier et de son côté, la Sûreté du Québec ne rapporte aucun blessé. Les employés du ministère des Transports ont fermé une voie sur deux jusqu'à la fin des interventions. Et toujours dans les faits divers, la SQ enquête sur les circonstances entourant l'incendie de deux véhicules stationnés sur la deuxième rue de la Pointe à Shawinigan. Les flammes auraient été allumées dans la nuit de lundi à mardi. En raison de la nature des événements, les pompiers ont transféré le dossier à la SQ. On sait d'ores et déjà que les deux incendies ont été allumés de manière distincte. Heureusement, personne n'a été blessé. Une femme de 95 ans pourra récupérer les économies d'une vie après avoir été dépouillée par sa propre fille. Au palais de justice de Joliette, le tribunal des droits de la personne a condamné Lily Beauchamp à verser près de 115 000 $ à sa mère, Pierrette Touin. Radio-Canada rapporte également que la fille s'était appropriée environ 105 000 $, affirmant qu'il s'agissait d'une avance sur héritage. La juge a plutôt conclu à un abus de la vulnérabilité de sa mère. La somme comprend le remboursement de l'argent détourné ainsi que des dommages moraux et punitifs. Et enfin, projet de TGV entre Québec, Montréal et Toronto, une ferme de Laval a lancé un message géant à Alto dans son nouveau labyrinthe de maïs. Alto, soyez humain. C'est ce que rapporte le Journal de Montréal, précisant que la ferme Forget se trouve dans le corridor envisagé pour le futur TGV. La famille craint une éventuelle expropriation et les impacts sur ses activités agro-touristiques. Alto affirme de son côté consulter les producteurs agricoles et vouloir limiter les répercussions du projet sur les communautés rurales. 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
10: Bon début de mercredi après-midi, tout le monde. Ariane qui s'installe pour ce milieu de semaine. Ça va tellement vite la semaine. Ben oui, déjà la moitié de la semaine, de fait que vous soyez dans les vacances de la construction ou encore dans une semaine de travail, ben il reste la moitié de la semaine pour pouvoir en profiter et passer du temps ensemble. D'ailleurs, au courant de l'après-midi, toujours des suggestions d'activités pour vous. Ça, je vous le garantis. Également, on aura le quiz décrinqué aux alentours de 17h10 dans la terrasse de Country Pop. Vous voulez pas manquer ça, je vous garantis. On va faire rugir, j'allais dire rougir, mais c'est plutôt rugir la Mauricie au courant de l'après-midi, bien sûr, pour vous. J'ai toujours plus de musique, toujours plus de New Country. Et on débute dès maintenant un blitz d'une heure de hit sans arrêt avec une de mes préférées du moment. Voici Alex Warren et ses Fever Dreams à Country Pop.

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En ce 29 juillet, aujourd'hui, c'est la journée mondiale du rouge à lèvres. On en a jasé hier avec Nico Bellemare dans Les Crinqués. Je vous ai préparé un petit quiz sur le rouge à lèvres. On a pris des vertes et des pommures. Pas certaine que ça donne envie de continuer à porter du rouge à lèvres après ce quiz-là. Mais là, aujourd'hui, si jamais vous en avez, vous avez une photo, vous... rayonner avec du rouge à lèvres, ben c'est ce qu'on a besoin sur notre page Facebook. On veut voir votre plus belle photo de rouge à lèvres que vous avez portée dans le passé, que ce soit juste pour le fun ou dans un événement bien précis. Rendez-vous sur notre page Facebook. Profitez-en en même temps là, pour faire une petite mention j'aime. On adore ça, voir notre communauté sur les réseaux sociaux grandir de jour en jour. Alors, allez faire votre petit tour sur notre page Facebook pour répondre à la question du jour, voir les actualités de la région et nos folies également. Le temps qu'on s'offre un gars qui sera de passage dans un mois en sol québécois, on a bien hâte de le revoir par chez nous. C'est Warren Zider et Betrayal à Country.

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1: En plein cœur d'un blitz et d'une heure de It is sans air Ariane qui vous accompagne. J'espère que vous passez un excellent mercredi jusqu'à présent. Je vous parlais un peu plus tôt cette semaine. Est-ce que c'est la fin de Post Malone? Parce que pour vrai, il y a de la misère à vendre les billets de son spectacle. Est-ce que c'est parce que c'est trop cher? Probablement, là, c'est quand même assez cher pour aller voir Post Malone. Mais là, voilà qu'une nouvelle vidéo fait surface sur les réseaux sociaux. Post Malone, qui était dans l'Ouest canadien, là, du coup,

Côté de Edmonton en Alberta dans les derniers jours. Et plutôt que de faire évacuer la foule, il a dit « Attendez un peu, on va voir si la tempête va passer, l'orage va passer. Je reviens dans 20 minutes. » Mais pendant ces 20 minutes-là, la gang, ça s'est déchaîné. Le vent, la pluie, il y a eu du dégât. Là. Ça, je peux vous le garantir. Pour vrai, ça avait l'air comme des images. Tu sais, les journalistes, là, quand il y a un ouragan puis qu'ils décident d'aller sacrer dans l'ouragan pour montrer qu'il y a vraiment du vent puis qu'il y a vraiment de la pluie. C'est vraiment de ça que ça a l'air, les images de Edmonton. Alors, j'espère qu'il n'y a personne qui a été blessé, ça c'est sûr et certain. Mais mon Dieu, que ça va pas bien pour Post Malone. Tout ce que je vois passer sur les réseaux, c'est pratiquement que du négatif ou pas des belles histoires. Alors, j'espère là, qu'il sera capable de se ressaisir et de revenir en force avec encore plus de musique et encore plus de new country comme celle-ci qui nous offre en compagnie de Blake Shelton. C'est Pour Me a Drink à Gun Trip.

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Partout travers la Mauricie, Hélène Audière, Ariane qui vous accompagne. En ce 29 juillet, je vous rappelle, gros tournoi de soccer qui se poursuit du côté de Shawinigan. Plus de 80 matchs qui vont être joués cette semaine. On parle d'une quarantaine d'équipes de partout à travers la province là, qui s'affrontent dans ce grand tournoi provincial du côté de Shawinigan. Ça se déroule au terrain de soccer de l'école secondaire des Chutes, également au terrain de soccer du séminaire Sainte-Marie. Alors, c'est plus de 700 joueurs et joueuses là, qui sont là en bas de 14 ans avec leur famille. Alors, ça fait du monde à la messe, peut-être que vous avez remarqué là, depuis le début de la semaine, mais ça va se poursuivre comme ça jusqu'à en fin de semaine, là, ce grand tournoi. Ça va se conclure ce samedi. Alors, allez faire votre tour, allez encourager la jeunesse, allez encourager le sport, mais surtout, soyez patients. Là, il y a ben du monde présentement du côté de Shawinigan à cause de ce grand tournoi. Et en plus de ça, ben, il y aura également une compétition de go-kart en fin de semaine. Alors, il y en a de l'action du côté de Shawinigan. Voici Tony Stevens, c'est You Problem à Country.

0: Déjà une belle heure de compléter ensemble la Mauricie et Ariane qui vous accompagne jusqu'à 18h. J'espère que vous passez un excellent mercredi. Au courant de la prochaine heure, je vous donne tous les détails de notre radio bingo de la Mauricie. 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Alors, si jamais vous voulez faire partie de l'intégrité du Country Club, ben il va falloir être à l'écoute au courant de la prochaine heure. Et pour vous, toujours plus de musique, toujours plus de New Country. Chris Stapleton s'amène au retour avec White Horse à Country Pop.
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part ça pour un autre blitz d'une heure de hits. C'est Yannick Denoncourt qui est là avec vous jusqu'à 18h sous le soleil, la chaleur, c'est l'été et ben, que vous soyez en vacances ou au travail, merci de nous avoir choisis. On aura entre autres dans les prochaines minutes Cyndi Lauper en souvenir, Nate Smith sera là, George Burge aussi, mais pour tout de suite, on part ça avec Luke Combs à Country Pop. C'est Country Pop au travail ou en vacances.

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On y va avec George Burge, avec Ride, Ride, Ride, avec Luke Bryan, à Country Pop. Et bon, j'allais dire bon midi. C'est pas mal fini, ça, là. C'est l'après-midi, Yannick.

Partout au travers, la Mauricie et la Naudière, Ariane qui vous accompagne. J'espère que vous passez un excellent mercredi jusqu'à présent. Il y a notre fille des îles, ouais, Laurence Saint-Martin, qui nous prépare de la nouvelle musique. Elle aura un quatrième album qui va sortir au début 2027 et elle fera deux lancements d'albums. Un du côté de Montréal le 21 janvier 2027 au Club Soda et un le 12 février du côté du Petit Champlain à Québec. Alors, elle fera là, deux lancements d'albums pour nous présenter ce quatrième album en carrière auquel elle est en train de travailler, là. Elle est en train d'écrire ces chansons-là, des enregistrer. Alors, si jamais vous avez envie de participer à ces lancements d'albums, soit du côté de Montréal ou encore du côté de Québec dans ses gros lancements, les plus gros shows de sa vie, comme elle le dit, mais vous pouvez dès maintenant acheter vos billets pour avoir tous les détails. Rendez-vous sur ses réseaux sociaux. Parlant de Laurence Saint-Martin, on l'a dans les prochaines avec une de mes chansons préférées. Premier rodéo cette semaine, mais juste avant, c'est Nate Smith et Bulletproof à Country Pop.

partout au travers, la Mauricie et la Naudière, c'est Ariane qui vous accompagne tout au long de ce mercredi après-midi. Êtes-vous allé faire votre tour du côté de l'amphithéâtre de Trois-Rivières, voir la série hommage du Cirque du Soleil à Jean Leloup? Ça s'appelle Paradis perdu et on rend hommage à Jean Leloup dans cette 10e année des séries hommage du Cirque du Soleil. Un spectacle qui est présenté, là, on est déjà à mi-parcours depuis le 15 juillet, c'est présenté. Et ça se poursuit jusqu'au 15 août prochain. C'est exclusif et unique à la région. Là, vous ne pourrez jamais voir ces spectacles-là ailleurs qu'à l'amphithéâtre Cogeco. Je dois vous avouer, pour en avoir vu quelques-uns, le niveau cirque, je trouve que c'est le spectacle où le niveau de cirque est le plus impressionnant des dernières années. Alors, ça vaut vraiment le détour, mais je vous garantis, on rentre dans l'univers de Jean Leloup. Alors, la cohésion, ça fait pas de sens, comme les chansons de Jean Leloup, et c'est tout à fait normal, ça fait partie du spectacle. Alors, faut que vous vous prépariez à embarquer dans l'univers musical de Jean Leloup. Alors, Paradis perdu, c'est présent jusqu'au 15 août prochain du côté de l'amphithéâtre de Trois-Rivières. On aura d'ailleurs du Jean Leloup dans les prochaines avec I Lost My Baby, mais pour le moment, c'est un grand classique de Cyndi Lauper. C'est Girls Just Wanna Have Fun à Country Pop.

My God, que j'adore cette reprise, cette nouvelle version de la chanson de Marie-Denise Pelletier pour une histoire d'un soir d'ailleurs. Je m'excuse à mes collègues dès que cette chanson-là à part, là, je suis inarrêtable. Je chante à tue-tête dans les couloirs. 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Voici Tyler Rich, it's better than I used to. 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

0: Nuit magique, Ariane Moffat, c'est ce qu'on vient de s'offrir dans Country Pop au travail en après-midi. Je vous rappelle qu'Ariane Moffat est de passage ce vendredi gratuitement du côté de Shawinigan à la place du marché pour les grandes soirées des jardins. C'est elle qui sera là à compter de 20h30. Alors, n'hésitez pas à aller faire votre tour sur la 5e rue de la Pointe ce vendredi pour les grandes soirées des jardins. L'avant-dernière de cette série d'un été signé culture Shawinigan avec Ariane Moffat. Toujours plus de musique, toujours plus de new country. On poursuit au courant de la prochaine heure un autre blitz d'une heure de hit sans arrêt. Également, je dévoile quel artiste new country a la tournée la plus lucrative, non pas juste dans l'univers new country, mais la tournée la plus lucrative de l'année et par beaucoup. Je vous dévoile son identité au courant de la prochaine heure. Et bien sûr, pour vous, toujours plus de musique, toujours plus de new country. Russell Dickerson s'amène dans les prochaines avec Happen to Me, la country pop.
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2: Mercredi 29 juillet 2026. Ici Robert Savard, en manchette. Les recherches se poursuivent aujourd'hui sur le terrain et sur les plans d'eau afin de retrouver Philippe Benoît, disparu depuis 4 jours. Il fait face à une accusation de meurtre au premier degré relativement à la mort de son fils de 16 ans survenu dimanche à Shawinigan. Toujours recherché à Lac aux Sables, l'homme de 41 ans fait l'objet d'un mandat d'arrestation. L'homme souffrait de schizophrénie, de paranoïa et avait déjà menacé son fils et son ex-conjoint. Un incendie dans un véhicule motorisé est survenu vers 9h45 ce matin sur l'autoroute 40 en direction est près de la rue Notre-Dame. L'événement a provoqué une congestion de quelques kilomètres en direction de Trois-Rivières. Les pompiers sont intervenus afin d'éteindre le brasier et de son côté, la Sûreté du Québec ne rapporte aucun blessé. Les employés du ministère des Transports ont fermé une voie sur deux jusqu'à la fin des interventions. Une femme de 95 ans pourra récupérer les économies d'une vie après avoir été dépouillée par sa propre fille. Au palais de justice de Joliette, le tribunal des droits de la personne a condamné Lily Beauchamp à verser près de 115 000 $ à sa mère, Pierrette Touin. La fille se serait appropriée environ 105 000 $, affirmant qu'il s'agissait d'une avance sur héritage. Le juge a plutôt conclu à un abus de vulnérabilité de la mère. Voilà qui complète l'information. 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

11h07 dans Country Pop au travail en après-midi. Ariane qui vous accompagne à la radio, qui vous gâte et qui vous en offre toujours plus. 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C'est vendredi que j'aurai la chance enfin de la revoir en spectacle. J'ai déjà eu la chance de la voir, mais là, elle est rendue le phénomène de l'heure. C'est Ella Langley qu'on s'offre dès maintenant avec Be Her à Country Pop.

choisir Country Pop en ce 29 juillet. Ariane qui vous accompagne jusqu'à 18h. J'espère que vous passez une excellente journée. Peut-être que vous êtes dans vos vacances de la construction. Peut-être même que vous êtes en visite dans la région et que vous avez syntonisé là, Country Pop en faisant le petit scan hein, dans la voiture pour trouver la station de radio locale. Mais merci de nous avoir choisi. 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Toujours plus de musique et toujours plus de New Country en ce mercredi après-midi, l'heure de mes coups de cœur de la dernière année. Il s'appelle Tucker Wetmore. Voici 3, 2, 1 à Country.

Merci d'être à l'écoute de Country Pop en plein cœur de ce mercredi après-midi. Ariane qui vous accompagne avec toujours plus de musique et toujours plus de new country. Il y a une nouvelle qui est tombée dans les dernières heures. Morgan Wallen obtient déjà, là, on est juste à la mi-année et déjà, ben, on mentionne que Morgan Wallen aura la tournée la plus lucrative de l'année 2026 avec sa tournée I'm Still the Problem. Il fait la grande tournée des stades américains, des stades canadiens également là, et à travers le monde entier. Et ben, on parle qu'il pourrait faire un demi-milliard de dollars avec cette tournée cette année. Il est loin devant la deuxième position. Alors, pas juste dans le New Country, dans tous les styles confondus. On mentionne comme quoi Morgan Wallen a déjà à ce jour la tournée la plus lucrative de 2026 et personne ne pourra le rattraper. Alors, ça prouve une fois de plus à quel point il est le plus grand dans le domaine. Voici Morgan Wallen, c'est I'm the Problem à Country Pop.

En plein cœur de Blitz d'une heure de hit sans air Ariane qui vous accompagne. J'espère que vous passez un excellent mercredi jusqu'à présent. Notre prochain artiste s'amène dans 48 heures en sol québécois. Ouais, il sera de passage ce vendredi pour une des soirées New Country du Festival du Cochon de Sainte-Perpétue. Josh Ross s'amène en sol québécois. Il sera de retour. Alors, une autre chance de le voir en spectacle. Pas très, très loin de chez nous. Là, c'est à peu près 15-20 minutes du pont La Violette pour aller voir Josh Ross en spectacle. Alors, ça vaut vraiment la peine et ça vaut vraiment le détour. Lui qui domine les nominations.

0: Une autre belle heure de compléter ensemble la Mauricie et Ariane qui vous accompagne en ce mercredi, en plein cœur de ce mercredi après-midi. Toujours un plaisir de passer mon après-midi en votre compagnie durant ces vacances de la construction. Au cours de la prochaine heure, une invitation des Premières Nations de la région à participer à une grande fresque extérieur. Vous allez pouvoir peinturer avec les Premières Nations. Je vous dis où ça se passe et comment ça va fonctionner au courant de la prochaine heure. Et bien sûr, pour vous, toujours plus de musique, toujours plus de New Country pour débuter le prochain blitz d'une heure de hit sans arrêt. Très belle semaine avec Song of the Summer à Country Pop.
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10: Mercredi 29 juillet 2026. Ici Robert Savard, en manchette. Les recherches se poursuivent aujourd'hui sur le terrain et sur les plans d'eau afin de retrouver Philippe Benoît, disparu depuis 4 jours. Il fait face à une accusation de meurtre au premier degré relativement à la mort de son fils de 16 ans survenu dimanche à Shawinigan. Toujours recherché à Lac aux Sables, l'homme de 41 ans fait l'objet d'un mandat d'arrestation. L'homme souffrait de schizophrénie, de paranoïa et avait déjà menacé son fils et son ex-conjoint. La Sûreté du Québec enquête sur les circonstances entourant l'incendie de 2 véhicules stationnés sur la 2e rue de la Pointe à Shawinigan. Les flammes auraient été allumées dans la nuit de lundi à hier. En raison de la nature des événements, les pompiers ont transféré le dossier à la Sûreté du Québec. On sait d'ores et déjà que les 2 incendies ont été allumés de manière distincte. La MRC des Chenaux vient de compléter le déploiement de défibrillateurs externes automatisés sur son territoire afin de contribuer à la sécurité de la population. Grâce à ce projet, les citoyens ont désormais accès à des défibrillateurs dans chacune des municipalités de la MRC ainsi qu'au bureau administratif. Cette initiative a été réalisée grâce à la collaboration de Santé Québec Mauricie Centre du Québec qui a contribué à fournir les appareils. Voilà qui complète l'information. 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

15h08 dans le... J'allais dire le road trip du week-end. On dirait que mon cerveau s'habitue pas, même si ça fait une semaine et demie que je suis en remplacement la semaine. Country Pop au travail en après-midi avant de débuter la terrasse Country Pop au courant de la prochaine heure. Un plaisir de vous accompagner en ce 29 juillet. Ariane qui est là jusqu'à 18h à la radio qui vous gâte et qui vous en offre toujours plus. 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Voici Shawn Mendes, c'est One Good Life à Country Pop.

C'est Vince Lemire qu'on vient de s'offrir avec Tomber de haut à Country Pop. Vince Lemire qu'on a eu en entrevue un peu plus tôt ce mois-ci. D'ailleurs, l'entrevue complète se retrouve au countrypop.ca et pas juste l'entrevue avec Vince Lemire, mais toutes les entrevues avec les artistes sont réalisées. Elles sont placées au countrypop.ca. Si jamais c'est des entrevues en anglais, je prends la peine de tout vous traduire en français également. Alors, allez faire votre tour. C'est comme le prolongement de la radio, ce countrypop.ca. Vous allez avoir des super de belles informations. Dans une dizaine de minutes, je vous lance un appel des Premières Nations de la région qui vous invite à un événement bien, bien, bien spécial du côté de Shawinigan ce vendredi. Je vous donne tous les détails dans une dizaine de minutes, mais juste avant, un band québécois qu'on aura la chance de voir au Festival Lasso Montréal. Ils font partie des rares Québécois sur la programmation cette année. C'est les gars du Blue Ridge Band. Les voici avec Star of This Song à Country Pop.

si vous êtes dans vos vacances de la construction ou que vous cherchez tout simplement une activité originale à faire, ben sachez que j'ai probablement l'activité par excellence cette semaine. Il y a la Galerie d'art Espace Culture Omnicam du côté de Shawinigan qui vous invite ce vendredi 14h à venir peinturer une grande peinture collective extérieure. C'est organisé par la Galerie d'Espace Omnicam et en plus par le fait même, vous allez pouvoir découvrir leur nouvelle exposition estivale qui va débuter. Et en plus de tout ça, ben, sur place, il y aura un atelier et de création et de dégustation de bannick. Alors, c'est vraiment super intéressant. Là, j'en ai déjà parlé par le passé, mais moi, en voyageant, on voyageait toujours au Québec là, en famille, que ce soit en Abitibi, au Lac-Saint-Jean, la Côte-Nord, Gaspésie. On a fait vraiment les quatre coins du Québec. Et à chaque fois, ben, on prenait le temps là, d'arrêter dans les villages des Premières Nations de chacune des régions parce qu'ils ont des musées, premièrement, pour découvrir leur culture. Mais en même temps, c'est tellement des gens chaleureux qui ont envie de vous partager. Moi, je me souviendrai toujours d'être arrivée sur la Côte-Nord visiter le musée d'une Première Nation pour en apprendre plus et avoir le chef du village qui rentre dans le musée, qui nous invite tout simplement à sa table pour nous offrir le repas parce qu'on a pris le temps d'aller les rencontrer, qu'on a pris le temps d'aller découvrir leur culture. Alors, ça vaut vraiment la peine. Alors, cette œuvre-là collective, ben, j'ai l'impression que ça va être une super de belle œuvre qui va rallier les Premières Nations et le reste de la population. Alors, rendez-vous ce vendredi, 14h, du côté de l'espace culturel Omnicam pour cette grande peinture fresque collective à faire à l'extérieur et cet atelier de dégustation et de création de bannick. Voici Jelly Roll, c'est Liar à Country Pop.

partout au travers la Mauricie et la Naudière. Ariane qui vous accompagne en plein cœur de ce mercredi 29 juillet. J'espère que vous passez une excellente journée, que vous soyez au travail ou encore dans vos vacances de la construction. Merci d'être à l'écoute et de choisir Country Pop pour passer votre journée. Je vous rappelle, les Jeux d'Hilarion du côté de Shawinigan, ça se poursuit demain soir. Mathieu Cyr sera de passage à la Maison de la culture Francis Brisson. Il reste encore quelques billets de disponibles si jamais vous avez envie d'aller faire votre tour pour aller voir Mathieu Cyr du côté de la Maison de la culture Francis Brisson. Sinon, dans les deux prochaines semaines, Jean-Claude Gilina et Michel Desrochers seront là pour bien conclure les Jeux d'Hilarion présentés par Un été signé Culture Shawinigan. Alors, pour avoir plus de détails, je vous invite à rendre visite sur leurs réseaux sociaux et aller acheter vos billets et encourager la culture d'ici. Voici Tyler Hubbard, c'est Dancing in the Country à Country.

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1: Notre belle heure de compléter ensemble la Mauricie Ariane qui vous accompagne jusqu'à 18h. Mais là, le cadran avance et 16h va sonner. Et à 16h, l'été, on ouvre officiellement la terrasse Country Pop. Vous voulez pas manquer ça. Dans les prochaines minutes, on lance la terrasse avec plusieurs suggestions d'activités, les crinqués et plusieurs autres choses, dont le meilleur du New Country et de la pop. Et pour bien débuter le tout, au retour, les gars de Hunter Brothers s'amènent avec Been a Minute à Country Pop.
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6: Mercredi 29 juillet 2026. Bon après-midi, ici Robert Savard. La Sûreté du Québec enquête sur les circonstances entourant l'incendie de deux véhicules stationnés sur la deuxième rue de la Pointe à Shawinigan. Les flammes auraient été allumées dans la nuit de lundi à hier. En raison de la nature des événements, les pompiers ont transféré le dossier à la Sûreté du Québec. On sait d'ores et déjà que les deux incendies ont été allumés de manière distincte. Heureusement, personne n'a été blessé. La MRC des Chenaux vient de compléter le déploiement de défibrillateurs externes automatisés sur son territoire afin de contribuer à la sécurité de la population. Grâce à ce projet, les citoyens ont désormais accès à des défibrillateurs dans chacune des municipalités de la MRC ainsi qu'au bureau administratif. Cette initiative a été réalisée grâce à la collaboration de Santé Québec Mauricie Centre du Québec qui a contribué à la fourniture des appareils. Pour trouver l'emplacement des défibrillateurs, qui diffèrent d'une municipalité à l'autre, les citoyens peuvent consulter la liste sur le site Internet de la MRC. Une courte formation est aussi disponible en ligne. Québec solidaire a présenté ce matin sa promesse d'un réseau d'épiceries publiques comme solution pouvant soutenir massivement l'agriculture locale. À quelques semaines de la campagne électorale, la formation politique a expliqué que ces épiceries publiques à but non lucratif de style Costco auraient pour mandat d'approvisionner les institutions publiques en produits locaux. La porte-parole du parti, Ruba Gazal, soutient que les agriculteurs en sortiraient gagnants grâce aux besoins réguliers des hôpitaux, des écoles et des CPE en nourriture.
7: Cette demande-là en nourriture, elle est stable et donc ça va nous permettre d'acheter une grande quantité de la nourriture aux producteurs québécois qui vont avoir une stabilité qu'ils n'ont pas en ce moment en faisant affaire avec des gros épiceries là, actuelles qui sont très agressives là, au niveau du prix.
6: À l'approche de la campagne électorale, le chef du Parti libéral du Québec présente sa vision économique pour faire face à la guerre commerciale avec les États-Unis. Charles Milliard soutient, entre autres, que le Québec doit être plus actif au sein du Canada, renforcer ses liens avec les autres provinces et soutenir les travailleurs et les entreprises. S'il ne préconise pas de recourir à des droits de douane de représailles, il est d'accord pour retirer l'alcool américain des tablettes et reconnaît que l'énergie peut servir de levier dans ces négociations.
8: C'est un outil qu'on a dans notre manche. Parce que, écoutez, on a des ententes qu'on doit évidemment respecter, mais l'énergie, c'est l'or du 21e siècle. Alors, on a besoin d'utiliser tous les outils à notre disposition.
6: Ottawa investit 1,95 milliard de dollars pour la construction de locomotives qui seront assemblées au Canada et qui viendront remplacer la flotte vieillissante de Via Rail. Le ministre des Transports, Stephen McKinnon, a fait l'annonce à Montréal ce matin où une usine d'assemblage et de maintenance sera construite. Interrogé sur les récents problèmes qui ont affecté le service de Via Rail, le ministre a dit s'attendre à des améliorations. Le dirigeant de l'entreprise, Mathieu Paquette, a assuré que ce sera le cas.
9: Les gens doivent pouvoir compter sur un service de train, que l'on soit dans une région éloignée ou que l'on soit le long du corridor très, très achalandé. On a le droit de s'attendre à un service de train fiable, tout en sachant que des choses peuvent arriver.
10: Là. On a eu certains enjeux opérationnels. On travaille fort. On a un plan d'action pour améliorer la situation.
6: Un incendie dans un véhicule motorisé est survenu vers 9h45 ce matin sur l'autoroute 40 en direction est près de la rue Notre-Dame. L'événement a provoqué une congestion de quelques kilomètres en direction de Trois-Rivières. Les pompiers sont intervenus afin d'éteindre le brasier et de son côté, la Sûreté du Québec ne rapporte aucun blessé. Les employés du ministère des Transports ont fermé une voie sur deux jusqu'à la fin de l'intervention. Voilà qui complète l'information. 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
1: OK, oui, la gang, c'est l'heure de fermer les ordinateurs, de fermer le bureau, de partir là, tranquillement pour profiter du restant de la soirée. Si jamais vous travaillez, ben dites bye bye boss. Là. Partez une heure plus tôt, là, on vous donne le droit aujourd'hui. C'est sur notre bras, hein, littéralement, parce que oui, la terrasse vient officiellement d'ouvrir. On a envie là, de profiter du restant de la soirée, des belles activités d'ailleurs à faire, là, que ce soit du baseball ou encore du paddleboard au clair de lune. J'aurai plus de détails pour vous au courant des deux prochaines heures également. Aux alentours de 17h10, ce sera le quiz du jour et on va faire rugir la Mauricie aujourd'hui parce qu'on va jaser de tigre en cette journée mondiale du tigre. J'ai préparé un quiz bien spécial pour Nico Bellemare. Vous allez pouvoir participer également. Et bien sûr, pour vous, toujours plus de musique, toujours plus de New Country. On poursuit notre blitz d'une heure de hit sans arrêt dans les prochaines du Keter Ben, mais pour le moment c'est Dean Brody, A Man Without a Woman, à Country Pop.

Partout travers la Mauricie, la Naudière, Ariane qui vous accompagne. J'espère que vous passez un excellent mercredi aujourd'hui. Je vous avise la gang, c'est soir de pleine lune. Alors, si jamais vous trouvez que les gens conduisent mal sur la route aujourd'hui, souvent ça arrive en les soirs de pleine lune, on dirait que notre corps a de la misère là avec les différentes pleines lunes, mais au moins vous allez pouvoir participer à une super de belle activité ce soir. On fait un rassemblement là, de paddleboard du côté de Shawinigan. Alors le départ va se faire là, tout juste à côté du meuble Jacob là, sur l'avenue Broadway à Shawinigan. On invite les gens là, à compter de 20h au crépuscule à venir admirer le coucher de soleil et regarder en même temps la pleine lune du cerf se lever à l'est. Là, ça va illuminer la rivière avec son reflet argenté. Alors, ça va être une soirée parfaite là, dans la nature, d'ambiance calme et féerique. Il va même y avoir un feu flottant pour ajouter une petite touche chaleureuse et magique à cette super de belle soirée. Alors, si jamais vous avez envie d'aller faire votre tour, ça se passe dès 20h ce soir, tout juste à côté du meuble Jacob. Amenez vos paddleboards pour une grande soirée au crépuscule de paddleboard du côté de Shawinigan. Voici Raves, c'est Where is my husband, à Country Pop.

Il n'y a pas juste les lions qui vont rugir dans les prochaines minutes à travers la Mauricie, les moteurs également, parce que à compter de demain jusqu'à dimanche, c'est la Coupe Performance Québec du côté de Shawinigan. Alors, on va avoir là, plusieurs go-karts là, qui seront de passage dans le stationnement du Centre Gervais Auto de Shawinigan. Alors, pendant tout le week-end, là, les pilotes de go-kart et de supermoto vont offrir différents spectacles électrisants dans différentes classes de championnats qui vont se jouer là, avec des courses, des trophées également. Alors, dès demain jusqu'à dimanche, la Coupe Performance Québec, ça se déroule du côté de Shawinigan. Vous allez pouvoir venir assister à ça. Et dimanche, ben, c'est la saison qui va se conclure ici là, avec la remise officielle de prix et de bourse du championnat. Alors, n'hésitez pas à aller faire votre tour. Les courses vont se dérouler au Centre Gervais Auto tout au long de la fin de semaine. Pour plus de détails, ben rendez-vous sur la Coupe Performance Québec pour avoir plus de détails sur ce championnat qui se déroule tout au long de la fin de semaine du côté de Shawi. Voici Sam Hunt, c'est 23 à

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L'une de mes préférées de Mitchell Tenpenny, c'est celle-ci. Voici Not Today à Country Pop.

Notre belle heure de compléter ensemble le Mauricie Ariane qui vous accompagne jusqu'à 18h. J'espère que vous passez un excellent retour à la maison dans cette terrasse Country Pop qui se poursuit au courant de la prochaine heure. J'aurai le quiz du jour et on jasera de tigre aujourd'hui. Oh que oui, on va faire rugir la Mauricie dans les prochaines minutes. Vous voulez pas manquer ça. Également plusieurs suggestions d'activités pour vous. Il y a notamment du baseball ce soir dans la région. Je vous

0: On a plus de détails au courant de la prochaine heure. Et pour vous, toujours plus de musique et toujours plus de New Country. Morgan Wallen se mène au retour avec Love Somebody à Country Pop.
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16: Mercredi 29 juillet 2026. Bon après-midi, ici Robert Savard. La Sûreté du Québec enquête sur les circonstances entourant l'incendie de deux véhicules stationnés sur la deuxième rue de la Pointe à Shawinigan. Les flammes auraient été allumées dans la nuit de lundi à hier. En raison de la nature des événements, les pompiers ont transféré le dossier à la Sûreté du Québec. On sait d'ores et déjà que les deux incendies ont été allumés de manière distincte. Heureusement, personne n'a été blessé. La MRC des Chenaux vient de compléter le déploiement de défibrillateurs externes automatisés sur son territoire afin de contribuer à la sécurité de la population. Grâce à ce projet, les citoyens ont désormais accès à des défibrillateurs dans chacune des municipalités de la MRC ainsi qu'au bureau administratif. Cette initiative a été réalisée grâce à la collaboration de Santé Québec Mauricie Centre du Québec qui a contribué à la fourniture des appareils. Pour trouver l'emplacement des défibrillateurs qui diffèrent d'une municipalité à l'autre, les citoyens peuvent consulter la liste sur le site Internet de la MRC. Une courte formation est aussi disponible en ligne. Québec solidaire a présenté ce matin sa promesse d'un réseau d'épiceries publiques comme solution pouvant soutenir massivement l'agriculture locale. À quelques semaines de la campagne électorale, la formation politique a expliqué que ces épiceries publiques à but non lucratif de style Costco auraient pour mandat d'approvisionner les institutions publiques en produits locaux. La porte-parole du parti, Ruba Gazal, soutient que les agriculteurs en sortiraient gagnants grâce aux besoins réguliers des hôpitaux, des écoles et des CPE en nourriture.
17: Cette demande-là en nourriture
0: dire, ben, elle est stable. Et donc, ça va nous permettre d'acheter une grande quantité de la nourriture aux producteurs québécois qui vont avoir une stabilité qu'ils n'ont pas en ce moment en faisant affaire avec des gros épiceries là, actuelles qui sont très agressives au niveau du prix.
16: À l'approche de la campagne électorale, le chef du Parti libéral du Québec présente sa vision économique pour faire face à la guerre commerciale avec les États-Unis. Charles Millière soutient, entre autres, que le Québec doit être plus actif au sein du Canada, renforcer ses liens avec les autres provinces et soutenir les travailleurs et les entreprises. S'il ne préconise pas de recourir à des droits de douane de représailles, il est d'accord pour retirer l'alcool américain des tablettes et reconnaît que l'énergie peut servir de levier dans ces négociations.
1: C'est un outil qu'on a dans notre manche. Parce que, écoutez, on a des ententes qu'on doit évidemment respecter, mais l'énergie, c'est l'art du 21e siècle. Alors, on a besoin d'utiliser tous les outils à notre disposition.
16: Ottawa investit 1,95 milliard de dollars pour la construction de locomotives qui seront assemblées au Canada et qui viendront remplacer la flotte vieillissante de Via Rail. Le ministre des Transports, Stephen McKinnon, a fait l'annonce à Montréal ce matin où une usine d'assemblage et de maintenance sera construite. Interrogé sur les récents problèmes qui ont affecté le service de Via Rail, le ministre a dit s'attendre à des améliorations. Le dirigeant de l'entreprise, Mathieu Paquette, a assuré que ce sera le cas.
17: Les gens doivent pouvoir compter sur un service de train, que l'on soit dans une région éloignée ou que l'on soit le long du corridor très, très achalandé. On a le droit de s'attendre à un service de train fiable, tout en sachant que des choses peuvent arriver.
18: On a eu certains enjeux opérationnels. On travaille fort. On a un plan d'action pour améliorer la situation.
16: Un incendie dans un véhicule motorisé est survenu vers 9h45 ce matin sur l'autoroute 40 en direction est près de la rue Notre-Dame. L'événement a provoqué une congestion de quelques kilomètres en direction de Trois-Rivières. Les pompiers sont intervenus afin d'éteindre le brasier et de son côté, la Sûreté du Québec ne rapporte aucun blessé. Les employés du ministère des Transports ont fermé une voie sur deux jusqu'à la fin de l'intervention. Voilà qui complète l'information. 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
1: On entame ensemble notre dernière heure dans la Terrasse Country Pop. Ariane qui vous accompagne jusqu'à 18h. J'espère que vous passez un excellent mercredi. Dans une dizaine de minutes, il y aura le quiz du jour, la gang. Oh que oui! On va jaser de tigre aujourd'hui. On vous a préparé un méchant beau quiz. Est-ce que Nico Bellemare connaît ses rugissements et son tigre intérieur? On va le découvrir dans une dizaine de minutes également pour vous. D'autres belles suggestions d'activités à faire tout au long de la journée de la semaine dans notre belle Mauricie. Bien sûr, pour vous, toujours plus de musique, toujours plus de New Country pour bien poursuivre notre blitz d'une heure de hit sans arrêt. Dans les prochaines, Three Doors Down s'amène avec Here Without You. Mais pour le moment, c'est Nate Holler et Thought About You à Country Pop.

0: C'est l'heure du quiz du jour, la gang. Et vous allez voir, on est en vacances, alors on s'inspire de ce qu'on a. Et aujourd'hui, ben, on célèbre les tigres. Alors, je vous ai préparé un quiz digne du National Geographic. Textez-nous les réponses au 819-519-1031. Voici les craqués à Country Pop.
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2: Bonjour Ariana Love.
0: Bonjour Cola.
2: On se retrouve pour un autre crinqué et tu nous arrives avec quoi?
0: La journée mondiale du grrrr aujourd'hui.
2: C'est quoi le grrrr?
0: La journée mondiale du tigre.
2: Du tigre, hein, ouais.
0: Tu roules ton air en le disant.
2: Tigre.
0: Alors évidemment, je t'ai préparé un quiz du jour parce que comme on l'apprend depuis le début de la semaine, on va se coucher pas mal moins niaiseux avec ces quiz-là.
2: Regarde, pas parce qu'on est en vacances qu'on n'apprend pas.
0: Charles Tisser et j'ai une nationale géographique. Oui. Qui est sorti de notre corps. Alors, connais-tu vraiment ton tigre? C'est le quiz du jour. Quel bruit un tigre peut-il faire en plus de rugir? Il ronronne comme un gros chat domestique. Il glougloute comme une dinde ou il siffle comme un serpent.
2: Ceux qui ronronnent comme un gros chat.
0: En fait, non, ils sifflent comme un serpent. Les tigres peuvent souvent grogner et produire un sifflement impressionnant, mais contrairement aux chats domestiques, ils ne ronronnent pas de la même façon. Les rayures d'un tigre se retrouvent sur son pelage et sur sa peau, ou même sur les griffes.
2: Pelage et peau?
0: Pelage et peau, ouais, c'est pas juste sur le pelage, sa peau également. Alors, si jamais vous avez l'envie de raser un tigre, vous allez être capable de continuer à voir ses rayures sur sa peau.
2: L'activité tranquille, ça, raser un tigre.
0: Si jamais vous êtes jackass et que vous avez un défi relevé sur TikTok, non, faites pas ça, la gare. Pourquoi les tigres adorent-ils souvent l'eau pour attraper des poissons et se rafraîchir? Parce que leurs moustaches fonctionnent seulement lorsqu'elles sont mouillées ou parce qu'ils détestent marcher sur la terre?
2: Je dirais A.
0: Ouais, je savais pas. Les tigres adorent attraper des poissons et se rafraîchir dans l'eau. Se rafraîchir, je m'en doutais.
2: Ça, oui, mais...
0: Là, mais chasser le poisson, ils ont-tu leur permis de pêche?
2: Je sais pas.
0: Combien de viande un tigre adulte peut-il manger en un seul repas? 8 kilos, 40 kilos ou 90 kilos?
2: 90 kilos, peut-être.
0: On parle de 40 kilos. Là, après une grosse chasse, un tigre peut engloutir jusqu'à 40 kilos de viande d'un coup. Bien évidemment, ils ne mangent pas ça à tous les jours. Une fois qu'ils ont mangé, ils digèrent pendant quelques jours avant de rechasser. Un peu comme les loups. Là.
2: C'est
0: pas 40
2: c'est
0: kilos C'est
2: un gros snack. Après ça, c'est un jeûne.
0: Oui, non, sinon, ça serait des éléphants. Hein,
2: il y en aurait plus.
0: Les moustaches d'un tigre servent souvent à quoi? Sentir si une ouverture est assez grande pour passer, attirer les partenaires ou chasser les moustiques. Oui, ils ont comme des vibrations là, qui sont capables de capter les distances et de se déplacer, surtout dans l'obscurité. Alors, c'est ça que leurs fameuses petites moustaches servent. Lequel de ces animaux un tigre peut-il parfois chasser? Un crocodile, un orignal ou encore un requin?
2: Ben là, y a-tu requin?
0: Non, en fait, des crocodiles. Dans certaines régions, des tigres ont déjà été observés en train d'attaquer les crocodiles.
2: On écartait l'orignal, hein, parce qu'il n'y en a pas où il y a des tigres.
0: Ça a échappé du zoo. Je pense pas que ça se passe ici au Canada. Les empreintes d'un tigre sont particulières parce qu'elles montrent rarement les griffes, parce qu'elles forment toujours une forme de cœur ou parce qu'elles brillent sous la lune. En fait, non. Contrairement aux chats domestiques, les tigres, quand ils marchent, leurs griffes se rétractent pour marcher. Alors, tu verras jamais les traces de griffes. Ah. On voit ça là, dans les bandes dessinées.
2: C'est vrai.
0: Mais un tigre, là, il y a juste le coussin. Et dernière question pour toi. Quel est le plus grand tigre au monde? Le tigre de Sibérie, le tigre blanc ou le tigre du Bengale?
2: de Sibérie.
0: Oui, le tigre de Sibérie est la plus grande sous-espèce de tigre et peut dépasser les 300 kilos chez un mâle adulte de grosseur normale.
2: Quand même, c'est énorme.
0: Alors voilà, si jamais vous êtes inspiré, ben vous allez pouvoir aller écouter les livres de la jungle aujourd'hui, voir les tigres et peut-être les voir différemment ou les apprécier un peu plus. C'est un beau bonne journée en tigre.
2: Oui.
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1: La terrasse de Country Pop qui se poursuit jusqu'à 18h. Ariane qui vous accompagne. J'espère que vous passez une excellente journée jusqu'à présent. Je vous rappelle, dès demain et jusqu'à dimanche, c'est la prochaine édition du Festival du Cochon du côté de Sainte-Perpétue. Plusieurs spectacles à venir, là, notamment Ariane Simard, Soulja et Fred demain soir. Vendredi, Francis de Grand Prix, Vince Lemire ainsi que Josh Ross seront de passage. Et samedi soir, Savannah Jade, Joël Vogue, entre autres, seront de passage du côté de Sainte-Perpétue. Alors, vous ne voulez pas manquer votre chance de voir plusieurs beaux spectacles, plusieurs belles activités. Les billets sont en vente dès maintenant, que ce soit pour le festival en entier ou encore à l'unité. Alors, n'hésitez pas à aller faire votre tour dès demain du côté du Festival du Cochon de Sainte-Perpétue. D'ailleurs, Vince Lemire, lui, sera là vendredi en prestation. Mais dans les prochaines, il s'amène avec À la bonne place. Mais juste avant, c'est Walker Hayes et Hey Hey à Country Pop.

Le cœur d'un blitz d'une heure de été sans arrêt, Ariane qui vous accompagne. J'espère que vous passez une excellente journée. Jusqu'à présent, il y a le Cascade Go de Shawinigan qui est en action. Ça se passe ce soir à compter de 20h jusqu'à 22h30. On joue du côté de Shawinigan au parc Réal Dufresne. Alors, si jamais vous avez envie d'aller faire votre tour, d'aller voir du baseball, mais ça se passe ce soir alors qu'on affronte le Laurentide à la maison. Alors, plus de détails sur le site internet, évidemment, là, du Cascade Go de Shawinigan, mais toujours des matchs super intéressants. Alors, un peu de baseball chez nous ce soir. Et nous, ben, on a encore plus de musique, encore plus de contenu canadien, parce que ces gars-là sont canadiens de mémoire. Voici les gars de Magic. C'est No Way No à Country Pop.

déjà la fin pour moi ce mercredi. Un bonheur, une fois de plus, de vous avoir accompagné tout au long de l'après-midi. Demain, c'est jeudi déjà. Pratiquement la fin de la semaine. Oh que oui, Nico Bellemare restera là avec vous dès 6h demain matin jusqu'à midi. Et à midi, ben, je prendrai le relais tout au long de l'après-midi pour vous accompagner dans cette deuxième semaine des vacances de la construction. Peut-être que vous êtes encore au bureau aussi cette semaine. Ben, nous aussi, la gang. Fait qu'on va s'adapter là, à vos activités de la semaine. Ça, c'est sûr et certain. Toujours plus de musique, toujours plus de New Country. C'est notre promesse tout au long de la semaine. Alors, manquez pas ça. On vous accompagne dès 6h demain matin. Moi, je vous retrouve dès midi et on se laisse avec toujours plus de musique, toujours plus de New Country. Voici Donna Maro's Music Lover à Country Pop. À demain.

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9: Mercredi 29 juillet 2026. Ici Robert Savard, en manchette. La Sûreté du Québec enquête sur les circonstances entourant l'incendie de deux véhicules stationnés sur la deuxième rue de la Pointe à Shawinigan. La MRC des Chenaux vient de compléter le déploiement de défibrillateurs externes automatisés sur son territoire afin de contribuer à la sécurité de la population. Mais tout d'abord, pour débuter, une entente de principe a été conclue entre Québec et la Fraternité des travailleurs et travailleuses du préhospitalier du Québec, syndicat affilié au SCFP et à la FTQ. L'entente concerne les paramédics d'employeurs privés de 8 régions du Québec. Selon le syndicat, elle est survenue après un blitz de négociation qui s'est terminé dans la nuit du 28 juillet. L'entente sera présentée aux membres dès que possible et les moyens de pression cessent dès maintenant. En fin de semaine, une entente de principe avait aussi été annoncée avec la Fédération de la santé et des services sociaux affiliée à la CSN. Elle représente 3500 paramédics québécois, dont plus de 1000 chez Urgence Santé. La Sûreté du Québec enquête sur les circonstances entourant l'incendie de deux véhicules stationnés sur la deuxième rue de la Pointe à Shawinigan. Les flammes auraient été allumées dans la nuit de lundi à hier. En raison de la nature des événements, les pompiers ont transféré le dossier à la Sûreté du Québec. On sait d'ores et déjà que les deux incendies ont été allumés de manière distincte. Heureusement, personne n'a été blessé. La MRC des Chenaux vient de compléter le déploiement de défibrillateurs externes automatisés sur son territoire afin de contribuer à la sécurité de la population. Grâce à ce projet, les citoyens ont désormais accès à des défibrillateurs dans chacune des municipalités de la MRC ainsi qu'au bureau administratif. Cette initiative a été réalisée grâce à la collaboration de Santé Québec Mauricie Centre du Québec qui a contribué à la fourniture des appareils. Pour trouver l'emplacement des défibrillateurs qui diffèrent d'une municipalité à l'autre, les citoyens peuvent consulter la liste sur le site Internet de la MRC. Une courte formation est aussi disponible en ligne. Québec solidaire a présenté ce matin sa promesse d'un réseau d'épiceries publiques comme solution pouvant soutenir massivement l'agriculture locale. À quelques semaines de la campagne électorale, la formation politique a expliqué que ces épiceries publiques à but non lucratif de style Costco auraient pour mandat d'approvisionner les institutions publiques en produits locaux. La porte-parole du parti, Ruba Gazal, soutient que les agriculteurs en sortiraient gagnants grâce aux besoins réguliers des hôpitaux, des écoles et des CPE en nourriture.
10: Cette demande-là en nourriture, ben, elle est stable et donc ça va nous permettre d'acheter une grande quantité de la nourriture aux producteurs québécois qui vont avoir une stabilité qu'ils n'ont pas en ce moment en faisant affaire avec les grosses épiceries là, actuelles qui sont très agressives au niveau du prix.
9: À l'approche de la campagne électorale, le chef du Parti libéral du Québec présente sa vision économique pour faire face à la guerre commerciale avec les États-Unis. Charles Millière soutient, entre autres, que le Québec doit être plus actif au sein du Canada, renforcer ses liens avec les autres provinces et soutenir les travailleurs et les entreprises. S'il ne préconise pas de recourir à des droits de douane de représailles, il est d'accord pour retirer l'alcool américain des tablettes et reconnaît que l'énergie peut servir de levier dans ces négociations.
11: C'est un outil qu'on a dans notre manche. Parce que, écoutez, on a des ententes qu'on doit évidemment respecter, mais l'énergie, c'est l'or du 21e siècle. Alors, on a besoin d'utiliser tous les outils à notre disposition.
9: Ottawa investit 1,95 milliard de dollars pour la construction de locomotives qui seront assemblées au Canada et qui viendront remplacer la flotte vieillissante de Via Rail. Le ministre des Transports, Stephen McKinnon, a fait l'annonce à Montréal ce matin où une usine d'assemblage et de maintenance sera construite. Interrogé sur les récents problèmes qui ont affecté le service de Via Rail, le ministre a dit s'attendre à des améliorations. Le dirigeant de l'entreprise, Mathieu Paquette, a assuré que ce sera le cas.
12: Les gens doivent pouvoir compter sur un service de train, que l'on soit dans une région éloignée ou que l'on soit le long du corridor très, très achalandé. On a le droit de s'attendre à un service de train fiable, tout en sachant que des choses peuvent arriver.
13: On a eu certains enjeux opérationnels. On travaille fort. On a un plan d'action pour améliorer la situation.
9: Un incendie dans un véhicule motorisé est survenu vers 9h45 ce matin sur l'autoroute 40 en direction est près de la rue Notre-Dame. L'événement a provoqué une congestion de quelques kilomètres en direction de Trois-Rivières. Les pompiers sont intervenus afin d'éteindre le brasier et de son côté, la Sûreté du Québec ne rapporte aucun blessé. Les employés du ministère des Transports ont fermé une voie sur deux jusqu'à la fin de l'intervention. Une femme de 95 ans pourra récupérer les économies d'une vie après avoir été dépouillée par sa propre fille. Au palais de justice de Joliette, le tribunal des droits de la personne a condamné Lily Beauchamp à verser près de 115 000 $ à sa mère, Pierrette Touin. La fille s'était appropriée environ 105 000 $, affirmant qu'il s'agissait d'une avance sur héritage. Le juge a plutôt conclu à un abus de la vulnérabilité de sa mère. La somme comprend le remboursement de l'argent détourné ainsi que des dommages moraux et punitifs. Voilà qui complète l'information. 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
1: Est-ce qu'on est bien l'été? C'est les crinqués d'été avec Stéphane chez Coulou. C'est quoi qui se passe?
2: On va parler des barbeaux.
1: Ah, les barbeaux. Ah oui, hein, ça là, on le sait, on le vit l'été, là, surtout le soir.
2: Je le sens, je le sais, je le suis, il en a partout.
1: Oui, bon, salutations à Diams qui nous écoute. Steph, on parle des barbeaux aujourd'hui parce que là, c'est une calamité, il y en a partout.
2: C'est dégueulasse. Et toi, est-ce que ça te répugne? Il y en a que, bon, ils trouvent ça dégueulasse, mais pas si pire.
1: Hey, non, moi, ça me répugne pas. Moi, quand j'étais flow, on allait au camping Le Corral, OK? Puis on allait au bloc sanitaire le soir. Il y avait des lumières de nuit, comme des grosses lumières jaunes. Puis il y en avait à terre, puis proche des douches, puis des blocs sanitaires. Puis moi, mes amis, on s'amusait à les écraser avec nos sandales à terre.
2: Mais non!
1: Oui, oui, oui.
2: Ça, c'est dégueulasse.
1: Plus ou moins que faire pipi dans la piscine?
2: Dur à dire.
1: OK. Puis là, tu nous parles de ça. Qu'est-ce qu'on peut faire avec ça si vous avez des problèmes de barbeaux?
2: Ben parce que ça revient à chaque été, bien évidemment. Puis c'est quoi, justement, le vrai nom d'un barbeau? Non, pas ça, les barbeaux, mais c'est un hanneton.
1: Un hanneton.
2: Un hanneton, oui. Puis c'est un insecte, comme vous le savez, volant, brun, assez gros.
1: Hey, c'était à une lettre d'être super cute, un canneton.
2: Oh, ti-ti-ti. Mais non, c'est pas autant cute, pas pantoute. C'est dans la famille des scarabées.
1: Ah oui, hein? Ouais,
2: ben
1: oui,
2: vraiment, c'est dégueulasse. Puis on en voit surtout en fin de printemps et au début de l'été, mais quand même, on peut en voir pendant toute la saison estivale.
1: Okay.
2: C'est très fréquent dans les pelouses. Pourquoi? Parce qu'à la base, un barbeau, là, c'est un gros vert blanc.
1: Hein?
2: C'est un gros
1: vert... OK, non, là, c'est dégueulasse.
2: C'est un gros vert blanc, une grosse larve qui a muté avec une carapace.
1: Wesh!
2: Mais le corps en dessous de la carapace, c'est un gros vert.
1: Ouais, c'était cœur, hein?
2: Tout crapper ça que t'es gougoune.
1: Ouais, oui. Oh.
2: C'est dégueulasse.
1: Ça rajoute une dimension au barbeau, là.
2: Ouais, c'est épouvantable. Souvent, là, vous pouvez en voir, tu sais, si vous travaillez dans vos plates-bandes, que vous arrachez de la mauvaise herbe.
1: Ouais, ouais, ouais.
2: Quand il y a des gros vers blancs dans terre.
1: Ça va être des futurs barbeaux.
2: Oui. C'est à quel point c'est épouvantable, c'est dégueulasse. Ils ont deux gros points rouges à la place des yeux, puis ils sont gros dégueulasses. Donc, c'est dans le sol, c'est des œufs. Ensuite, c'est des vers blancs dans le gazon. Ensuite, ça devient des nymphes. Donc, ça, c'est dans le sol, les gros vers blancs. Et ensuite, au niveau adulte, ben là, c'est rendu des hannetons volants. Fait que le vrai problème pour les pelouses, là, c'est les vers blancs, justement, qui mangent des racines. Fait que ça, vous pouvez voir aussi, si vous n'avez pas un beau gazon, vous avez plein de barbeaux alentour de la maison, surtout quand il y a de lumière d'allumer,
1: ouais, ouais, ouais, ouais.
2: Que des barbeaux qui viennent se cogner là-dedans, souvent, ouais. C'est que vous avez des vers blancs dans pelouses. Ouais. Et les hannetons, qu'est-ce qu'ils aiment, eux autres? Ils aiment les pelouses bien entretenues.
1: OK.
2: Le sol ou les endroits qui peuvent pondre facilement.
1: C'est écœur.
2: C'est dégueulasse. Fait que comment qu'on peut faire pour peut-être les éviter, aider à les contrôler?
1: Ouais.
2: C'est garder une pelouse dense et en santé.
1: OK.
2: Éviter de trop arroser aussi. T'sais, on fait attention à la planète. Vaut mieux un gazon un petit peu sèche que de gaspiller bien de l'eau.
1: Ben oui, ben oui.
2: Et si on arrose trop, ben là, c'est propice, c'est humide. Là, ils vont pondre leurs œufs de hanneton là-dedans. Donc, c'est vraiment dégueulasse. Si jamais vous pouvez avoir aussi, tu sais, peut-être des mangeoires à oiseaux.
1: Ouais, ouais, ouais, ouais.
2: Qu'est-ce qu'ils vont faire, eux autres? Ils vont aller manger les vers. Fait que ça va. Vous allez attirer des oiseaux dans le cours, mais vous allez faire manger les vers par les oiseaux. Et il y a des produits biologiques, là, si jamais vous avez des infestations, que vous pouvez utiliser sur votre terrain, mais on va quand même essayer d'avoir moins peur des barbeaux. Okay?
1: Oui.
2: Ça mord pas.
1: OK.
2: Ça pique pas.
1: Okay.
2: Puis ça peut juste être dérangeant. Hein, moi, j'en avais un dans ma salle de bain, il y a deux semaines.
1: C'est vrai.
2: Hurler à réveiller Simon pour qu'il vienne chercher le barbeau. Puis, tu sais, ça cherche tout le temps comme la chaleur puis la lumière. Ouais. Fait que, tu sais, ça se pose pas comme une mouche.
1: Non.
2: Puis, ah, c'est.
1: Non, ça se garoche.
2: Dégueulasse. Fait que c'est inoffensif, mais c'est dégueulasse.
1: Oui, c'est ça. C'est plutôt ça. Ah, mon Dieu, Seigneur. Fait que faites attention à vos blouses.

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1: Ah, il fait beau, il fait chaud et nos crinqués d'été, c'est Stéphanie Veillette. Allô?
2: Coucou, coulou!
1: Stéphanie Veillette, oui. Toi, il y a des choses qu'on fait de beaucoup différents. Ça se dit pas ce que je viens de dire là, mais je le dis quand même. L'été, tu vas dans les festivals. Alors
2: ben,
1: moi,
2: oui.
1: Ça, mon Dieu, je prendrais un coup de pied dans les gosses avant d'aller dans un festival. Il y a des choses à faire et ne pas faire d'un festival. J'en ai été dans quelques festivals, j'ai des opinions quand même là-dessus,
2: okay.
1: Même si je les cours pas, mais il y a des affaires qui gossent.
2: Qu'est-ce qui te gosse, mettons, toi? Je vais te dire si c'est dans ma liste à moi.
1: Ben là, salutations à ton chum qui mesure 100 pieds, là.
2: Oui.
1: Mais là, moi, je suis 5 et 7. Fait que là, le monde qui se met devant toi, là, ça, quand ils sont grands, ça me tombe ses dents. Mais ton chum a une solution, lui. Il pense à tout le monde.
2: Mon chum, là, écoute, il veut arriver d'avance dans un show d'un festival. Puis il va pas se planter devant quelqu'un qui est là. Fait que, tu sais, on arrive, mettons, si il reste de la place en arrière, ben on se met en arrière. Tu sais, on va pas bypasser du monde en avant. Puis comme mon chum, dis-moi un coup que je suis ici, je ne bouge plus.
1: OK, fait que c'est une décision de l'autre de se placer derrière lui si jamais.
2: Exact, exact, exact. Parce qu'il dit, moi, aller te dépasser puis aller me planter devant une fille qui mesure 5 pieds 2 quand elle mesure 6 pieds 2, 6 pieds 3. Il dit, non. Fait qu'un coup qu'on est arrivé à quelque part, lui, il bouge plus.
1: OK.
2: Il est comme, moi, ceux qui se mettront en arrière, ben, ça sera des grands ou tant mieux jusqu'à temps qu'ils voient, mais il va pas aller, là, changer de place.
1: Ben, c'est une bonne idée.
2: Fait que si vous êtes grand, prenez ça en note.
1: Moi, il y a une autre affaire qui m'énerve.
2: Quoi?
1: Et ça, c'est. Puis pas juste d'un festival, des spectacles, là, ou même des feux d'artifice, le monde qui filme. Là, tu regardes le show, puis tout le monde en avant ont les cellulaires dans les airs.
2: Ouais.
1: Mais qu'est-ce que vous faites à ne pas être en train de vivre le show?
2: Vas-tu vraiment regarder tes feux d'artifice?
1: Je regarderai jamais. Puis ben moi, là, Coralie, je m'en crisse de tes spectacles que tu as vus. Quand je vais sur mon newsfeed, Lou Combs, t'sais, comme une fourmi d'un écran au Centre Bell, ça me dit rien.
2: Non! OK, ben moi, ça dépend. Tu sais, Post Malone, je peux te le dire que je l'ai filmé quand même assez souvent quand je suis allée le voir en show. Côté comportement, là,
1: ouais.
2: Aussi, pousser, bousculer du monde, essayer de dépasser pour vous rendre en avant. On est déjà cordés comme des petites sardines, puis il y en a qui essayent d'aller pousser et que ça se tasse puis que ça vient se planter devant toi.
1: C'est vrai, ça. Arrive à bonheur, restifie.
2: Ben, c'est ça. Ou reste en arrière, mais tant pis pour toi. On a aussi ceux qui parlent fort, qui crient, qui n'ont pas là, de savoir-vivre pendant que les spectacles ont lieu.
1: Ouais.
2: T'essayes d'écouter, t'essayes de profiter d'un de tes artistes préférés, puis ça fait juste gueuler puis dire de la merde à côté de toi.
1: Mettons que t'es à Green Day, ça va, mais si t'es au petit chanteur du Cap, là.
2: Ta gueule. On a aussi à être trop intoxiqué, on en voit souvent. Hein?
1: Ah oui.
2: Souvent dans un festival, il fait chaud, le monde prend de l'alcool, ils prennent pas d'eau, ils viennent chaud-marde.
1: Ben oui.
2: Ça, là, c'est agressant, vraiment. Si vous n'êtes pas capable de sortir en public, sortez pas.
1: Exact.
2: On a aussi envahir l'espace personnel des autres. T'sais, c'est sûr qu'on est cordé.
1: Ça, c'est difficile, là.
2: C'est difficile, oui, mais il y en a, là, que c'est comme ça se frotte sur toi. Puis je suis comme, là. Tasse-toi.
1: Ouais.
2: Niveau en gang.
1: 6 pouces, là.
2: Fait que se croire seul au monde avec ta gang aussi, tu fais pas attention au monde alentour de toi.
1: Ouais.
2: Être impoli avec le personnel, les bénévoles, souvent
1: non,
2: c'est des bénévoles.
1: Ça passe pas. Ouais.
2: Dans les festivals, ça me met le feu au derrière.
1: Ouais,
2: tu sais, c'est des bénévoles qui disent, hey, tassez-vous de là, vous pouvez pas être ici, puis le monde, ça chiale.
1: Écoute-les, là.
2: Il est bénévole.
1: Ouais, pis
2: même payé, t'aurais pas à y parler de même.
1: Non, exact, parce que c'est pas lui qui fait les règlements. Écoute-le, ferme ta boîte, là, si t'es pas content, va-t'en.
2: Oui, exactement. Fait que ça, soyez courtois avec les bénévoles d'un festival. C'est, vous allez respecter tout le monde, vous allez passer une meilleure soirée. Et côté, là, qu'est-ce qui est pas comportement, oubliez pas de vous hydrater. De prendre de l'eau,
1: c'est vrai.
2: De bien manger, de vous mettre de la crème solaire et de pas apporter trop de choses aussi. Souvent, là, il y en a qui arrivent avec des méchantes grosses sacoches, là, petit sac banane avec ce que vous avez besoin de nécessaire. Donc, soyez responsables, traînez pas trop d'affaires puis profitez-en et soyez gentils les uns avec les autres.
1: Ah, bon festival, Stéphanie.
2: Merci, Goulou, toi aussi, là, même si tu y vas pas, là.
1: Non, vous me verrez pas, là.
2: Mais non.

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1: Un autre crinqué d'été avec nul autre que Stéphanie Veillette.
2: Ben, coucou, coulou belle-mère.
1: Ah, mon Dieu Seigneur. Là, on a parlé de plusieurs affaires. Crème solaire, des bleuets, des petites falaises. Et là, il y a une affaire que j'ai pas eu le temps de cueillir cette année. Ça a pas pris longtemps que ça a monté en graine. La rhubarbe.
2: Oui! Aimes-tu la rhubarbe?
1: J'adore, mais on oublie de les cueillir. Là, c'est devenu avec des grands cotons, des grosses fleurs pleines de graines. Fait que c'est plus cueillable.
2: Ah, c'est
1: ouais,
2: vrai?
1: Ouais, c'est plate.
2: Oh,
1: ça dure 5 minutes comme les lilas, ça là.
2: Mais faut sauter là-dessus quand que ça passe, ça c'est sûr. Hey, de faire attention à la rhubarbe parce que on va se le dire, c'est une plante vivace.
1: Hein?
2: La rhubarbe, oui. Fait qu'on consomme uniquement la tige, bien évidemment, et non la grosse feuille qui vient avec. C'est souvent utilisé comme un fruit en cuisine, mais botaniquement, c'est un légume.
1: Ah, ouais.
2: Oui, le contraire de la tomate.
1: Comme la bétacarde.
2: Qu'est-ce que c'est ça?
1: La bétacarde, c'est comme une rhubarbe, mais la tige est comme rouge, il y en a des jaunes, c'est vraiment bon. T'aimerais full ça, je suis sûr. Bétacarde.
2: On dirait que c'était un autre vitamine vendu par Adrien Gagnon.
1: Ben, il y a des vitamines dedans, mais non.
2: OK, bon, écoute, ça, je m'y connais pas. Mais pourquoi il faut faire attention? C'est une plante vivace, on consomme seulement la tige parce que les feuilles sont toxiques.
1: Hein?
2: Il y a de l'acide oxalique dans les feuilles de la rhubarbe, donc faut jamais, jamais, jamais consommer ça. On jette toujours les feuilles puis on garde seulement les tiges.
1: Ah ben.
2: Ouais, on le sait, ça a un côté comme un peu surette, acidulé, très frais aussi. On peut faire des tartes, des compotes, des confitures. Confitures de rhubarbe, là.
1: Fraises rhubarbe, là, y a-tu de quoi de meilleur que ça? Je pense pas.
2: Tu mets ça dans une tarte, là.
1: Oui.
2: C'est malade mental.
1: Des confitures de rhubarbe aussi.
2: C'est malade.
1: C'est vraiment une petite compotée de rhubarbe, là. Ouf.
2: Je peux manger ça à cuillère. Ma grand-mère en fait à chaque année.
1: C'est
2: là.
1: Vrai.
2: Visuellement, ça a l'air un peu bizarre parce que c'est comme vert motonneux dans liquide. Là, mais c'est bon,
1: oui,
2: c'est bon,
1: vrai.
2: C'est bon. Toast au beurre de peanut,
1: okay.
2: Confiture de rhubarbe.
1: Ah ouais? Ben
2: c'est
1: voyons.
2: Bon, je te le dis, c'est malade. Et ben, ça se conserve là, quelques jours quand même dans un sac ou dans un contenant fermé au frigo. Sinon, vous pouvez très bien aussi les congeler. Vous n'êtes pas obligé de les blanchir avant aussi.
1: Ah.
2: Qu'est-ce qui est bon aussi des fois, là, c'est de tremper le bout dans le sucre.
1: Oh, c'est ça.
2: Puis tu prends...
1: Un petit plat de sucre, puis tu te trempes le bout dans le plat. C'est tellement, mais tellement.
2: C'est tellement meilleur avec du sucre sur le bout.
1: Ah oui.
2: Et pourquoi qu'on aime autant ça aussi?
1: Ouais.
2: Ben, justement, parce qu'on le combine souvent avec les fraises du Québec.
1: Ah, ben c'est ça. On la connaît la recette.
2: Puis si vous trouvez déjà qu'elle est trop acide pour faire des compotes, pour faire votre confiture, vous pouvez justement ajouter un peu de sucre dans votre mélange, bien évidemment,
1: oui.
2: Jusqu'à l'obtention du goût que vous aimeriez avoir.
1: Ah, une tarte à rhubarbe, y a tout ça, c'est bon avec une petite costarde dans tout de ça.
2: Avec une petite boule de crème glacée Quatico à vanille.
1: Ah mon Dieu, d'une salade, ça doit rajouter un petit kick, ça donne une salade.
2: Ah, c'est clair, mais faites attention, pas de feuilles du tout.
1: Pas de feuilles. Prenez les feuilles de la bétacarde puis les tiges.
2: Là, les feuilles de la bétacarde, ça se mange?
1: Tout se mange après la bétacarde, ma belle.
2: C'est pas comme de la rhubarbe.
1: Non.
2: Ah ouais, il va falloir que je goûte à ça, mon
1: pour vrai, c'est bon. Allez, goûtez ça. Rhubarbe et bétacarde, c'est votre été.
2: Ben, mais je vais goûter à ça comme tu m'as fait goûter et découvrir les têtes de violon l'année passée.
1: Hey, ça aussi, ça dure 5 minutes, mais mon Dieu que c'est bon.
2: C'est bon, hein? Ah!
3: Boum, boum, boum. Même les Américains comprennent.

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11: La Sûreté du Québec enquête sur les circonstances entourant l'incendie de deux véhicules stationnés sur la deuxième rue de la Pointe à Shawinigan. La MRC des Chenaux vient de compléter le déploiement de défibrillateurs externes automatisés sur son territoire afin de contribuer à la sécurité de la population. Mais tout d'abord, pour débuter, une entente de principe a été conclue entre Québec et la Fraternité des travailleurs et travailleuses du préhospitalier du Québec, syndicat affilié au SCFP et à la FTQ. L'entente concerne les paramédics d'employeurs privés de 8 régions du Québec. Selon le syndicat, elle est survenue après un blitz de négociation qui s'est terminé dans la nuit du 28 juillet. L'entente sera présentée aux membres dès que possible et les moyens de pression cessent dès maintenant. En fin de semaine, une entente de principe avait aussi été annoncée avec la Fédération de la santé et des services sociaux affiliée à la CSN. Elle représente 3500 paramédics québécois, dont plus de 1000 chez Urgence Santé. La Sûreté du Québec enquête sur les circonstances entourant l'incendie de deux véhicules stationnés sur la deuxième rue de la Pointe à Shawinigan. Les flammes auraient été allumées dans la nuit de lundi à hier. En raison de la nature des événements, les pompiers ont transféré le dossier à la Sûreté du Québec. On sait d'ores et déjà que les deux incendies ont été allumés de manière distincte. Heureusement, personne n'a été blessé. La MRC des Chenaux vient de compléter le déploiement de défibrillateurs externes automatisés sur son territoire afin de contribuer à la sécurité de la population. Grâce à ce projet, les citoyens ont désormais accès à des défibrillateurs dans chacune des municipalités de la MRC ainsi qu'au bureau administratif. Cette initiative a été réalisée grâce à la collaboration de Santé Québec Mauricie Centre du Québec qui a contribué à la fourniture des appareils. Pour trouver l'emplacement des défibrillateurs, qui diffèrent d'une municipalité à l'autre, les citoyens peuvent consulter la liste sur le site Internet de la MRC. Une courte formation est aussi disponible en ligne. Québec solidaire a présenté ce matin sa promesse d'un réseau d'épiceries publiques comme solution pouvant soutenir massivement l'agriculture locale. À quelques semaines de la campagne électorale, la formation politique a expliqué que ces épiceries publiques à but non lucratif de style Costco auraient pour mandat d'approvisionner les institutions publiques en produits locaux. La porte-parole du parti, Ruba Gazal, soutient que les agriculteurs en sortiraient gagnants grâce aux besoins réguliers des hôpitaux, des écoles et des CPE en nourriture.
12: Cette demande-là en nourriture, ben, elle est stable et donc ça va nous permettre d'acheter une grande quantité de la nourriture aux producteurs québécois qui vont avoir une stabilité qu'ils n'ont pas en ce moment en faisant affaire avec des grosses épiceries là, actuelles qui sont très agressives au niveau du prix.
11: À l'approche de la campagne électorale, le chef du Parti libéral du Québec présente sa vision économique pour faire face à la guerre commerciale avec les États-Unis. Charles Milliard soutient, entre autres, que le Québec doit être plus actif au sein du Canada, renforcer ses liens avec les autres provinces et soutenir les travailleurs et les entreprises. S'il ne préconise pas de recourir à des droits de douane de représailles, il est d'accord pour retirer l'alcool américain des tablettes et reconnaît que l'énergie peut servir de levier dans ces négociations.
13: C'est un outil qu'on a dans notre penche. Parce que, écoutez, on a des ententes qu'on doit évidemment respecter, mais l'énergie, c'est l'art du 21e siècle. Alors, on a besoin d'utiliser tous les outils à notre disposition.
14: Ottawa investit 1,95 milliard de dollars pour la construction de locomotives qui seront assemblées au Canada et qui viendront remplacer la flotte vieillissante de Via Rail. Le ministre des Transports, Stephen McKinnon, a fait l'annonce à Montréal ce matin où une usine d'assemblage et de maintenance sera construite. Interrogé sur les récents problèmes qui ont affecté le service de Via Rail, le ministre a dit s'attendre à des améliorations. Le dirigeant de l'entreprise, Mathieu Paquette, a assuré que ce sera le cas.
15: Les gens doivent pouvoir compter sur un service de train, que l'on soit dans une région éloignée ou que l'on soit le long du corridor très, très achalandé. On a le droit de s'attendre à un service de train fiable, tout en sachant que des choses peuvent arriver.
16: On a eu certains enjeux opérationnels. On travaille fort. On a un plan d'action pour améliorer la situation.
14: Un incendie dans un véhicule motorisé est survenu vers 9h45 ce matin sur l'autoroute 40 en direction est près de la rue Notre-Dame. L'événement a provoqué une congestion de quelques kilomètres en direction de Trois-Rivières. Les pompiers sont intervenus afin d'éteindre le brasier et de son côté, la Sûreté du Québec ne rapporte aucun blessé. Les employés du ministère des Transports ont fermé une voie sur deux jusqu'à la fin de l'intervention. Une femme de 95 ans pourra récupérer les économies d'une vie après avoir été dépouillée par sa propre fille. Au palais de justice de Joliette, le tribunal des droits de la personne a condamné Lily Beauchamp à verser près de 115 000 $ à sa mère, Pierrette Touin. La fille s'était appropriée environ 105 000 $, affirmant qu'il s'agissait d'une avance sur héritage. Le juge a plutôt conclu à un abus de la vulnérabilité de sa mère. La somme comprend le remboursement de l'argent détourné ainsi que des dommages moraux et punitifs. Voilà qui complète l'information. 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
1: Dans ma Camaro, je t'amènerai la fin de la fuite. Hey, on commence ça sur Dans ma Camaro parce que j'ai une passion, moi, l'été.
2: Pour les Camaro?
1: Oui, moi, je suis un gars de char.
2: Un vrai gars de char.
1: Oui. Non, faire des road trips qui soient petits ou gros. Moi, j'adore. L'important, c'est pas la grosseur, c'est ce que tu fais avec. Même si c'est un petit road trip, ça peut durer une demi-heure, mais être content.
2: Ah, ça, on le sait, Coulou.
1: Ah oui. On parle de ça aujourd'hui. Toi, t'es une fan de road trip.
2: Ah, moi, j'adore. Et j'adore être une passenger princess.
1: Ah oui.
2: Moi, je campe mon bain, je m'amène, même l'été, là, je vais mettre l'air climatisé, mon chum va conduire, et je m'amène une petite doudou bien mince, juste pour être abrié puis dormir dans le char.
1: Tu vrai? OK. Toi, tu dors, c'est ça ton road trip?
2: Ma passion, dormir en char. J'aime tellement ça. Mais sinon, être réveillé aussi, c'est toujours le fun, mais il faut de la musique.
1: Oui.
2: Que je puisse chanter. Puis là, mon chum, il est plus capable, mais gars, c'est soit ça ou je m'endors dans ma couverte de pizza.
1: Ah ouais.
2: Fait que tu décides, là, tu sais. Mais justement, on parle de road trip aujourd'hui parce que, Nico, je veux connaître tes destinations préférées pour faire des road trips autant longs que pas longs.
1: Ah ben là, premièrement, pas long. Pas long, juste, tu sais, j'habite maintenant à Louisville depuis quelques années. Là. Pas long, c'est faire un cercle, par exemple, partir de Louisville, aller vers Saint-Ursule, aller vers Saint-Léon, Saint-Angèle, aller virer du côté de Saint-Paulin, faire une espèce de boucle pour venir par Yamachiche. Quand j'étais à Shawinigan, un petit road trip, parce que là, moi j'ajoute toujours un peu de fête dans tout.
2: Okay.
1: Je mange des tacos, c'est pas un souper, c'est une fiesta mexicaine. Fait que même un tour de char, c'est un road trip le soir de semaine. Je rappelle ça de même, mais quand j'étais à Shawi, puis même la fin de semaine, je vais me le faire, là, je fais la boucle Shawinigan, grand-mère, rang Saint-Mathieu, Shawinigan Sud, bas de la ville, puis on peut le faire une couple de fois, les fenêtres baissées.
2: Oui.
1: Ce rond-là, là, tu fais le tour de la ville.
2: Passe par Saint-Georges-de-Champlain.
1: Oui, exactement. Moyen road trip, aller prendre n'importe quand à quel moment de l'année, c'est une des plus belles routes du monde entier, puis ça a été même documenté, si vous voulez, là, mais la route de la Tuque, puis aller rien faire, là. Moi, partir de Shawi, juste aller prendre une bière dimanche après-midi, tu prends ta bière d'une micro là-bas à Pêcheresse, puis tu reviens, là.
2: Tellement.
1: C'est tout, ou même juste
2: puis
1: rien.
2: T'arrêtes à petite cold barbecue.
1: Oui! Sinon, plus long road trip, ben là, traverser le fleuve Saint-Laurent et descendre dans le bas Saint-Laurent, peu importe où.
2: C'est beau.
1: Montmagny, Rivière-du-Loup, si on peut aller plus loin, Rimouski, tu sais.
2: Mm-hmm.
1: Juste être sur le bord de l'eau avec l'air salin, ça me fait du bien. Ça
2: juste
1: fait
2: à y penser, je suis comme...
1: Je retournerai. Toi, Steph, tes road trips?
2: Écoute, ça peut être des petits parcours.
1: Ben oui.
2: Si, tu sais. Souvent, ça, c'est bien le fun. Moi et mon chum, on va partir. Et surtout quand il y a des, mettons, des nouveaux albums de nos artistes préférés.
1: Hey, vous attendez à minuit?
2: À minuit, on part.
1: Vous pouvez faire un tour de char.
2: On fait un tour de char.
1: C'est hot, ça.
2: Souvent, on va partir à 138, Away, jusqu'à Batiscan. On va remonter par Saint-Anne-de-la-Pérade, Saint-Maurice. On retourne à la maison. Puis quand l'album est fini, ben là, on met d'autres tunes, mais on profite de l'album là, dans
1: c'est
2: notre
1: hot,
2: road trip.
1: Ça.
2: Sinon, un petit peu plus loin, là, quand même plus loin, le Nouveau-Brunswick.
1: Hey, je suis jamais allé.
2: Ah, c'est le fun.
1: C'est,
2: c'est le
1: pour vrai?
2: Si t'aimes l'air salin, en plus, faut que vous vous prépariez des vacances là-bas. C'est tellement le fun. Ça, j'adore ça. Et sinon, ça peut être, tu sais, moyenne distance, mettons, là, c'est con, là, mais aller à Québec, tu vas prendre, mais tu passes par la 138 ou la 132.
1: Absolument.
2: C'est tellement
1: le chemin du roi, là, peu importe quel bord tu le prends, là, c'est tellement le fun.
2: Vraiment.
1: Ah, mon Dieu. Hey, ça, tu me donnes le goût, on part dessus.
2: Bye.
1: Bye.
2: Pout.

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1: C'est les crinqués d'été, bonjour!
2: Bonjour!
1: On va parler de bouffe encore une fois, un sujet qui nous rassemble, toi et moi. Et toi, tu es la reine des trempettes.
2: Oh, ben merci!
1: Ben tabarouette, Seigneur Dieu, c'est tellement bon chaque trempette que tu fais. Et tu vas nous donner tes suggestions de trempettes pour les potlucks, parce qu'on est invité des fois dans des épisodes de blood dinde, des spot dogs, puis on amène de quoi? Est-ce des trempettes qu'on peut faire?
2: Ben écoute, là, j'ai plein de recettes, mais il y en a une en particulier que je voulais vous partager.
1: OK, vas-y donc voir.
2: Nico, je sais pas si tu l'as déjà goûté, cette trempette-là que je fais, de la trempette au maïs.
1: Ah non!
2: Je pense que j'en ai jamais apporté au bureau. Va falloir que tu viennes chez nous pour goûter à ça, où on se fera un potluck, on va se trouver une occasion. Ouais. C'est une trempette au maïs.
1: OK. Okay.
2: Si vous avez une plancha, vous avez un barbecue avec une petite feuilles de cuisson,
1: oui.
2: Vous pouvez faire revenir votre blé d'Inde là-dessus en premier.
1: Ouais.
2: Sinon, vous pouvez le faire avec du maïs en canne. Ça, il n'y a pas de problème. Mais il faut vraiment les grains de maïs. Fait que vous mettez ça dans un plat. Après ça, si vous aimez un peu le piquant, vous allez ajouter des petites rondelles de jalapeno.
1: Ah oui.
2: Jalapeno. Ou du piment de votre choix, mais jalapeno, souvent, c'est toléré.
1: Jalapeno mariné aussi. Là. Mais mix des deux. Frais puis mariné. Oh!
2: Ouais, exactement. Fait que moi, j'adore surtout le mariné là-dedans, là, parce que tu peux mettre un petit peu de jus dedans pour faire comme crémeux. Tu vas ajouter de la crème sûre et de la mayonnaise, moitié-moitié, au goût. Tu sais, il y en a qui aiment vraiment ça crémeux, il y en a qui aiment ça plus sec. Fait que c'est pour ça que je veux pas trop vous donner de quantité pour pas...
1: Ouais, vous l'ajoutez à votre goût dans ça.
2: À votre goût, là. Exactement. Et là, ce qui va tout changer, c'est que vous allez mettre à votre goût aussi du fromage râpé.
1: Ouais.
2: Et des épices à tacos.
1: Ah ouais?
2: Tu sais, les enveloppes là, au Del Paso,
1: peu importe la marque
2: que vous voulez. Vous mettez encore une fois au goût parce que moi, j'en mets parce que j'aime ça piquant, j'aime ça quand ça goûte fort. Fait que vous mettez ça là-dedans, vous brassez. Si vous voulez funky, vous pouvez mettre des petits morceaux de bacon cuit là-dessus. Vous brassez, je vous dis, ça a l'air un peu banal,
1: mais c'est
2: tellement bon.
1: Bon, ça, là.
2: Ça n'a pas de bon sens comment que c'est bon. Tu manges ça avec des petits tortillas, là.
1: Oui.
2: Des petits chips de maïs, là.
1: Des petits fins pitas. Tu viens de me donner faim encore une fois. Ma trempette, ça ressemble un peu à la tienne. Puis en fait, toutes les trempettes, ça ressemble, là. Mayo, yogourt grec ou mayo, ce que tu veux.
2: Ouais.
1: Je fais avec des oignons caramélisés à l'érable. Ça prend 100 ans à caraméliser parce qu'il faut que tu caramélises les oignons bien comme il faut. Là. Allez voir ça, recette de Marilou 3 fois par jour. C'est fromage à la crème, crème sûre, yogourt, en tout cas, un mélange blanc comme ça, avec beaucoup, beaucoup, beaucoup d'oignons, du sirop d'érable, c'est du poivre.
2: Ah, et c'est sûr que c'est
1: puis là, là-dessus, tu peux mettre du gruyère ou du fromage suisse que tu envoies faire réfléchir au four un peu, faire une belle croûte là-dessus, puis là, tu te trempes des légumes, tu peux tremper des tostitos, ce que tu veux. C'est tellement, mais tellement bon. C'est un de mes go-to dans le temps des fêtes, mais l'été aussi, ça marche aussi. Là. Le monde aime ben ça.
2: Ben là, c'est sûr que c'est malade mental. Là.
1: Oui.
2: Déjà, juste le mix oignon, sirop d'érable, moi, tu viens de... Écoute, je suis conquise fois mille.
1: Sinon, les fameuses guacamoles l'été, ça pogne tout le temps pour le monde. À part toi, tu pourrais mourir si tu manges ça.
2: Ah, pour vrai, oui.
1: Oh non.
2: Ah ouais, non, ça le fait pas pantoute, mais essayez ça. Ils appellent ça le corn dip. Mm. Je l'ai testé. C'est malade. Ça, souvent, vous avez ça sous la main déjà, de la mayo,
1: du yogourt
2: grain, de la crème sûre. On a des cannes de maïs qui traînent dans le garde-manger. Qu'est-ce qu'on fait avec ça? Essayez ça, vous m'en redonnerez des nouvelles.
1: Et puis si jamais vous avez tout ça, sauf le Old Del Paso, les épices, là, essentiellement, dans les épices,
2: c'est
1: du cumin, puis du paprika, puis de la poudre d'ail. Fait que vous avez tout ça, là.
2: Ah ouais?
1: Ce qui sent que l'affaire qui sent le swing, là, des épices
2: ça,
1: à taco,
2: hein?
1: C'est le cumin. Fait que cumin, un peu de paprika qui coûte rien, des poudres d'ail, poudre d'oignon. T'es en business, en maudit.
2: Ouais.
1: T'as tout ce qu'il faut que ça pue.
2: Mais moi, j'achète la Old Del Paso, mais la piquante. Il y a comme une banderole rouge.
1: Ouais.
2: J'ai voulu manger
1: mon Dieu.
2: Corn dip.

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1: Peut-être que vous nous écoutez en soirée parce que c'est les crinqués d'été et c'est justement là-dessus qu'on s'en va, Steph.
2: Mais c'est trop le fun!
1: C'est trop le fun, les crinqués d'été. C'est estival, on a juste des sujets joyeux. Oui. Ça, puis les crinqués de Noël du temps des fêtes, ça, moi, ça me rend heureux.
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1: On vient de vous rafraîchir si jamais vous aviez très chaud. Toi, Steph, t'es une couche tard puis une lève tard. T'appelles, il y a veille, hein, dans ton autre famille.
2: Et je veille, les veillettes, et les veilles. On est toutes de même.
1: C'est vrai, toutes les veillettes veillent.
2: Ben écoute,
1: Monsieur genre... Veillette, ton père veille?
2: Ben oui.
1: C'est
2: ben,
1: vrai.
2: Ben oui. Ben oui, mon père, on s'appelle en FaceTime à 11h minuit le soir, ben, je sais qu'il dort pas,
1: il
2: là.
1: Il est pas couché.
2: Mm-hmm.
1: Ben voyons donc.
2: Non, puis mes grands-parents non plus, pas tant. À 8h, ils sont pas couchés, mes grands-parents, là.
1: Ah bon sang.
2: Tu peux arriver là-bas à 8h, puis on pose la souris, puis.
1: Ben. Moi, je retiens le mot bellement, on meurt de bonheur.
2: Ah ouais?
1: Ben non.
2: Ah,
1: oui, non, je me couche tôt. Mais ouais, qu'est-ce qui fait qu'on se couche tard, mettons, même l'été? Parce que même si je fais le matin, ici à Country Pop, on dirait que je me couche vers 10h l'été.
2: Oui.
1: Tu sais, j'ai de la misère, là.
2: T'as de la misère à être dans ton lit, mettons, à 7h30 comme une journée.
1: J'y vais, mais mon Dieu, que je flippe des TikTok pis ça finit plus.
2: Non, non,
1: là.
2: C'est ça. Puis là, finalement, il est rendu 11h pis t'es comme, exact. Oh boy, demain matin, mort gratté. Ben, pas grande surprise, mais pourquoi on se couche plus tard l'été pis on dort souvent moins? Mais premièrement, c'est avec le cycle circadien, hein. Et on a plus de lumière de jour, le soleil se couche plus tard. Fait c'est sûr que notre temps produit la mélatonine beaucoup plus tard aussi.
1: Ah, je savais
2: pas
1: ça.
2: C'est l'hormone qui va indiquer à notre cerveau qui est le temps d'aller faire dodo. Fait qu'on a moins le goût d'aller au lit tôt, bien évidemment. Aussi, qu'est-ce qu'on a souvent l'été? Ben, on a des barbecues, des 5 à 7, des shows,
1: ouais,
2: des festivals, des activités extérieures, puis ça s'étire naturellement plus tard en soirée parce qu'à 8 heures, il fait encore clair.
1: Ben, c'est ça le problème, là.
2: Fait que tu dis, ah, il en reste encore long, finalement, il est 8 heures,
1: ben,
2: puis
1: oui.
2: Tu devrais être couché à cette heure-là.
1: Ben oui, puis tu sais, moi, quand il arrive, là, tu sais, fin août, début septembre, commence à faire tard. Voyons, le soleil.
2: L'automne.
1: Ouais, c'est ça. Le rendu à l'automne, il est 7h30, puis je suis comme, ah, mon Dieu, faudrait jamais me coucher.
2: Mais oui,
1: là.
2: Parce qu'il fait noir.
1: Il fait noir.
2: On est déjà en pyjama.
1: Mais là, mon Dieu, je regarde l'heure, je suis comme, OK, idéalement, si je veux avoir 7 heures de sommeil, mais il fait clair, là, en ce moment, à 8 heures le soir, ça marche pas.
2: Comme un enfant de 5 ans, c'est comme, tu vas faire dodo.
1: Ah oui.
2: Et finalement, il fait gros soleil encore dehors.
1: Mon Dieu, puis on est

0: écoute, dormir au froid, c'est ma passion.
1: Ah oui.
0: Puis ça veut pas dire qu'on est moins frais comme une rose, par exemple. Parce que dormir moins, ça veut pas toujours dire être pas reposé. Si vous avez une qualité de sommeil qui est adéquate, vous allez pouvoir quand même récupérer et vice-versa. Si tu dors vraiment des longues heures, mais que t'as pas un sommeil réparateur, ça vaut pas grand-chose.
1: Non, ouais, t'as raison, c'est vrai.
0: Fait que, tu sais, gardez votre chambre fraîche le plus possible, on limite les écrans avant le coucher, puis on essaye de, même pendant les vacances, de se coucher à l'heure qu'on devrait se coucher, mais moi, c'est clairement pas sur ma bucket list.
1: Eh hey boy, non, toi, là, même quand tu faisais le matin, t'allais au festival, tu te couchais à 2h du matin, t'étais là à 6, là.
0: J'ai 7 à 6, c'est ça l'affaire.
1: Ben oui.
0: Ouais, 3 heures de sommeil, vraiment, un petit somme sur le bord du lit, puis on partait.
1: Eh mon Dieu, Seigneur, t'es bonne.
0: Merci, Coulou.

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1: Mardi 28 juillet 2026. Ici Robert Savard, en manchette. La ville de Saint-Tite vient de lever l'avis d'ébullition préventif pour son réseau d'aqueduc. Presque deux jours après sa disparition, Aline Melançon, 73 ans, de Saint-Étienne-des-Grès, a finalement été retrouvée saine et sauve. Mais tout d'abord, pour débuter, le Centre antipoison du Québec appuie le projet de règlement visant à retirer le Benadryl des tablettes des pharmacies. Il s'agit d'une recommandation formulée par un coroner l'an dernier après la mort par surdose d'un jeune de 18 ans. Une consultation est présentement en cours. Les médicaments contenant du déphénadrine seraient ainsi vendus uniquement derrière le comptoir. Le Centre antipoison souligne avoir constaté une hausse des cas d'intoxication depuis 2021. La docteure Maude Saint-Onge est directrice médicale du Centre antipoison du Québec.
2: On sait que les intoxications sont souvent le reflet de l'accessibilité. Puis évidemment, il y a tout ce qui circule sur les réseaux sociaux, sur l'Internet, qui encourage certains gestes qui ne sont pas nécessairement sécuritaires.
1: La ville de Saint-Tite vient de lever l'avis d'ébullition préventive pour son réseau d'aqueduc. Sur son site Internet, la municipalité indique que l'eau du réseau est de nouveau conforme et peut être consommée normalement. Depuis trois semaines, l'eau était impropre à la consommation à la suite de travaux réalisés à la prise d'eau du lac Éric. Un camion-citerne avait dû être dépêché au centre du village. L'avis de non-consommation avait été levé une semaine plus tard et avait été remplacé par un avis d'ébullition préventif. Le conseil municipal de Shawinigan vient d'octroyer le deuxième contrat de pavage dans le cadre du programme annuel d'asphaltage de rue. Pour la phase 2, un montant de 2,8 millions de dollars avant taxe sera investi, tandis qu'en juin, le contrat de la phase 1 s'élevait à 2 250 000 dollars avant les taxes. Si on inclut les honoraires professionnels, les frais de financement, les imprévus et les taxes nettes, les investissements liés au pavage s'élèvent à près de 7,2 millions de dollars cette année. Le contrat prévoit des travaux approximativement de août à octobre sur les portions de rue suivantes. Le chemin du parc national sur 2,1 km en direction nord, le boulevard Hubert-Birmans entre le boulevard des Hêtres et l'avenue Albert-Tessier, le chemin du lac des Piles à partir du chemin des Pionniers sur 800 mètres, le chemin des Trois-Lacs entre le chemin des Pionniers et le lac Héron, les bretelles d'accès à la route 157 en provenance de l'avenue du Capitaine Veilleux et de la rue Nadeau, de même que les bretelles d'accès au boulevard de Shawinigan Sud en provenance de la 105e avenue. Bien que la session parlementaire soit terminée, que la campagne électorale approche et que la nomination de son ou sa successeur approche également, Marie-Louise Tardy continue son travail sur le terrain. La députée sortante de la Violette-Saint-Maurice a, de son propre aveu, plus d'une centaine de dossiers en cours actuellement.
3: J'ai 151 dossiers actuellement sur lesquels je travaille encore. Et là, je me dis, il faut que j'aie les réponses. Mais plus les semaines passent, je me dis, bon, ben regarde, ça va être un dossier que je vais devoir transférer, que je vais transférer avec plaisir au prochain ou à la prochaine députée.
1: En entrevue à notre antenne, Mme Tardy a rappelé qu'en dépit d'une étiquette qu'ont tenté de lui coller certaines personnes mal intentionnées, elle a toujours placé le citoyen au centre de ses préoccupations, peu importe sa couleur politique.
3: Il y a des choses positives qu'on apprend, et de se rattacher à ce positif-là et de voir le beau et le bon dans les gens. Et je pense que c'est ce que les gens ressentent quand ils viennent me rencontrer, quand ils viennent nous voir, parce que là, je parle de moi, mais c'est une équipe. Et il faut que la députée et le député s'accole avec des gens qui lui ressemblent, des gens qui sont bienveillants, des gens qui sont à l'écoute, des gens qui sont ouverts aussi et des gens qui aiment les gens, parce qu'on est toujours en contact avec des gens là.
1: Bien qu'elle ait décidé de quitter la vie active, il se pourrait bien qu'on la voie graviter autour du milieu forestier dans un avenir pas si lointain. À Shawinigan, l'avenir du centre Émile Bédard fait l'objet d'une réflexion. La ville n'aurait pas l'intention de renouveler, sous sa forme actuelle, l'entente de gestion avec Pickleball Shawinergy, qui prendra fin le 31 décembre. Les discussions pour une nouvelle entente débuteront à la mi-août. Le bâtiment est considéré comme vétuste et sa rénovation coûterait plus de 4 millions de dollars. La ville souhaite aussi revoir sa vocation et élargir son accès aux citoyens et aux écoles. Presque deux jours après sa disparition, Aline Melançon, 73 ans, de Saint-Étienne-des-Grès, a finalement été retrouvée saine et sauve. Un membre de sa famille a confirmé à notre salle des nouvelles qu'elle a été retrouvée au Saguenay. L'alerte Silver visant à retrouver Mme Melançon a été levée à 9h45 par la Sûreté du Québec. Mme Melançon avait quitté son domicile dimanche après-midi au volant de son véhicule. Voilà qui complète l'information. 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